Il y a tellement d'événements qui s'en viennent sur la Côte-Nord. Pour vrai, vous voulez pas manquer ça. Dont Jay Scott qui va présenter son spectacle « Toutes les rues sont silencieuses ». C'est à la salle Jean-Marc Dion de Sept-Îles le vendredi 11 septembre à 20h. Donc, ça s'en vient très bientôt. Là, le 11 septembre, ça arrive assez vite. Si vous n'avez pas encore vos billets, qu'est-ce que vous attendez? Vous pouvez vous les procurer sur le site de la salle Jean-Marc Dion. Mais ça va être excellent comme spectacle. J'adore la musique de Jay Scott. Donc, ça, à ne pas manquer. Bon mercredi soir. Merci d'être à l'écoute.

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Sur la Côte-Nord, merci d'être à l'écoute. On passe la soirée ensemble jusqu'à minuit.

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2: 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Aliminerie Alouette verse la plus importante contribution privée au projet en chantier de l'aréna de Sept-Îles. En conférence de presse ce matin, le président et chef de direction, Claude Gosselin, a confirmé un don de 2 millions de dollars à la ville. Il s'agit du premier octroi du nouveau fonds de développement communautaire d'Alouette, créé à la suite de la signature du récent contrat d'approvisionnement électrique de l'entreprise, qui s'est engagé à investir 15 millions de dollars sur 10 ans. Le maire Benoît Méthotte s'est montré très reconnaissant lors de l'annonce ce midi, en présence de plusieurs dignitaires, partenaires et employés de l'aluminerie. Le maire de Sept-Îles a profité d'une séance publique du Conseil hier pour rendre hommage aux bénévoles qui font vivre de nombreux festivals et événements sportifs. Benoît Méthotte a souligné la naissance de l'Africa Fest et du festival country Mamu Moisi, ainsi que le retour du Festigrill qui s'ajoute au Vieux Quai en Fête et à Inu Nikamu.

Tous ces événements existent grâce aux gens qui s'impliquent, a rappelé le maire. Les policiers de la SQ ont arrêté vendredi Derek Baudin-Smith. L'homme de 32 ans est présumé auteur d'un vol qualifié dans un complexe hôtelier du boulevard Laure. Selon la victime, le suspect s'est présenté avec un objet pointu dissimulé dans une poche. Il l'aurait alors forcé à lui remettre le contenu du tiroir-caisse avant de prendre la fuite à vélo. Le suspect demeure détenu dans l'attente de la suite des procédures. Et maintenant, la météo sur la Côte-Nord ce soir et cette nuit. C'est partiellement nuageux avec 40% de probabilité d'averse et un risque d'orage. Le minimum, lui, est de 14 degrés.

Bon mercredi soir, Danaï Thériault qui vous accompagne jusqu'à l'habitude, jusqu'à minuit sur la Côte-Nord. Et on a une bonne nouvelle, là, c'est nouvellement annoncé la tournée 1, 2, 3 Punk ou 1, 2, 3 Punk, comme vous préférez le dire. À Sept-Îles, ben ça va arriver, c'est au Centre des Congrès le 7 novembre 2026. Donc si vous êtes des fans de punk, vous voulez pas manquer ça, ça va être excellent. Donc pour tout achat de billets, ben c'est sur les réseaux sociaux du Centre des Congrès où la tournée a été annoncée, ou sur les réseaux sociaux de 123 Punk, 123 Punk. Je sais pas s'il faut le dire en anglais. Si vous avez la réponse, n'hésitez pas à me le dire. En tout cas, si vous voulez des billets, c'est le moment d'aller les prendre parce que ça va être toute qu'une belle soirée le 7 novembre prochain. Je

Jusqu'à minuit, on est ensemble sur la Côte-Nord et je prends le temps de saluer toute l'équipe du pub Saint-Marc. Merci beaucoup d'être à l'écoute au courant de la semaine, de la fin de semaine. Ben, c'est toujours un plaisir d'être avec vous et de vous accompagner jusqu'à minuit. Mon nom est Danaïde.

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2: 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Le comité de négociation des métallos a conclu hier soir une entente de principe avec le comité patronal de Rio Tinto, Fer et Titane. Elle sera présentée aux 266 syndiqués à Havre-Saint-Pierre vendredi. La convention des travailleurs de la mine d'Ilménite arrive à échéance le 31 août. La coutume veut que les métallos de la mine Tio cessent le travail si un nouveau contrat n'est pas déjà entré en vigueur à ce moment. Le syndicat dispose d'un mandat de grève voté à l'unanimité en juin. La Société des traversiers du Québec apporte des modifications à l'horaire de la traverse Tadoussac/Baie-Sainte-Catherine à partir de demain. La réduction de service s'impose en raison d'une pénurie de matelots qualifiés. La STQ doit respecter les exigences de Transport Canada concernant le nombre de membres d'équipage. Les effectifs actuels ne permettent pas l'exploitation de deux navires simultanément entre 18h et 10h jusqu'à la fin du mois de septembre. Au terme d'un investissement de 37 millions de dollars, le port de Sept-Îles a inauguré hier son terminal Monseigneur Blanche modernisé. La cérémonie a permis de rappeler l'importance historique de ces infrastructures présentes dans le paysage de Sept-Îles-Ouacha depuis 70 ans. Le président du conseil d'administration et le PDG se réjouissent de l'aboutissement du chantier dans les délais prévus et sans dépassement de coûts. Et maintenant, la météo sur la Côte-Nord ce soir et cette nuit. C'est partiellement nuageux et le minimum est de 12 degrés.

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1: Il y a tellement d'événements qui s'en viennent sur la Côte-Nord, pour vrai, vous voulez pas manquer ça. Dont Jay Scott qui va présenter son spectacle « Toutes les rues sont silencieuses ». C'est à la salle Jean-Marc Dion de Sept-Îles le vendredi 11 septembre à 20h. Donc ça s'en vient très bientôt, là, le 11 septembre, ça arrive assez vite. Si vous n'avez pas encore vos billets, qu'est-ce que vous attendez? Vous pouvez vous les procurer sur le site de la salle Jean-Marc Dion, mais ça va être excellent comme spectacle. J'adore la musique de Jay Scott. Donc c'est à ne pas manquer. Bon mercredi soir, merci d'être à l'écoute.
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Sur la Côte-Nord, merci d'être à l'écoute. On passe la soirée ensemble jusqu'à minuit.

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2: 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Le comité de négociation des métallos a conclu hier soir une entente de principe avec le comité patronal de Rio Tinto Fer et Titane. Elle sera présentée aux 266 syndiqués à Havre-Saint-Pierre vendredi. La convention des travailleurs de la mine d'Ilménite arrive à échéance le 31 août. La coutume veut que les métallos de la mine Tio cessent le travail si un nouveau contrat n'est pas déjà entré en vigueur à ce moment. Le syndicat dispose d'un mandat de grève voté à l'unanimité en juin. La Société des traversiers du Québec apporte des modifications à l'horaire de la traverse Tadoussac/Baie-Sainte-Catherine à partir de demain. La réduction de service s'impose en raison d'une pénurie de matelots qualifiés. La STQ doit respecter les exigences de Transport Canada concernant le nombre de membres d'équipage. Les effectifs actuels ne permettent pas l'exploitation de deux navires simultanément entre 18h et 10h jusqu'à la fin du mois de septembre. Au terme d'un investissement de 37 millions de dollars, le port de Sept-Îles a inauguré hier son terminal Monseigneur Blanche modernisé. La cérémonie a permis de rappeler l'importance historique de ces infrastructures présentes dans le paysage de Sept-Îles-Ouacha depuis 70 ans. Le président du conseil d'administration et le PDG se réjouissent de l'aboutissement du chantier dans les délais prévus et sans dépassement de coûts. Et maintenant, la météo sur la Côte-Nord ce soir et cette nuit. C'est partiellement nuageux et le minimum est de 12 degrés.

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1: Bon mercredi soir, Danaï Thériault qui vous accompagne jusqu'à l'habitude, jusqu'à minuit sur la Côte-Nord. Et on a une bonne nouvelle, là, c'est nouvellement annoncé la tournée 1-2-3 Punk ou 1-2-3 Punk, comme vous préférez le dire, à Sept-Îles. Ben ça va arriver, c'est au Centre des Congrès le 7 novembre 2026. Donc si vous êtes des fans de punk, vous voulez pas manquer ça, ça va être excellent. Donc pour tout achat de billets, ben c'est sur les réseaux sociaux du Centre des Congrès où la tournée a été annoncée, ou sur les réseaux sociaux de 1-2-3 Punk, 1-2-3 Punk. Je sais pas s'il faut le dire en anglais. Si vous avez la

Jusqu'à minuit, on est ensemble sur la Côte-Nord et je prends le temps de saluer toute l'équipe du pub Saint-Marc. Merci beaucoup d'être à l'écoute au courant de la semaine, de la fin de semaine. Ben, c'est toujours un plaisir d'être avec vous et de vous accompagner jusqu'à

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2: 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Le comité de négociation des métallos a conclu hier soir une entente de principe avec le comité patronal de Rio Tinto, Fer et Titane. Elle sera présentée aux 266 syndiqués à Havre-Saint-Pierre vendredi. La convention des travailleurs de la mine d'Ilménite arrive à échéance le 31 août. La coutume veut que les métallos de la mine Tio cessent le travail si un nouveau contrat n'est pas déjà entré en vigueur à ce moment. Le syndicat dispose d'un mandat de grève voté à l'unanimité en juin. La Société des traversiers du Québec apporte des modifications à l'horaire de la traverse Tadoussac/Baie-Sainte-Catherine à partir de demain. La réduction de service s'impose en raison d'une pénurie de matelots qualifiés. La STQ doit respecter les exigences de Transport Canada concernant le nombre de membres d'équipage. Les effectifs actuels ne permettent pas l'exploitation de deux navires simultanément entre 18h et 10h jusqu'à la fin du mois de septembre. Au terme d'un investissement de 37 millions de dollars, le port de Sept-Îles a inauguré hier son terminal Monseigneur Blanche modernisé. La cérémonie a permis de rappeler l'importance historique de ces infrastructures présentes dans le paysage de Sept-Îles-Ouacha depuis 70 ans. Le président du conseil d'administration et le PDG

DG se réjouissent de l'aboutissement du chantier dans les délais prévus et sans dépassement de coûts. Et maintenant, la météo sur la Côte-Nord ce soir et cette nuit. C'est partiellement nuageux et le minimum est de 12 degrés.

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0: 5h59, bienvenue dans les 100 000 matins sur 98.7, 93.9, 95.3 et 99.1. Ici Mathieu Guimond, en compagnie de Mme Stéphanie Gagné, mesdames, messieurs.
1: Bon matin.
0: Commencez votre journée ensemble jusqu'à 9h. Une journée où, ma foi, il va y avoir pas mal d'affaires. Il va y avoir de l'action en ce jeudi 27 août. Ça, c'est clair, net et précis. Parce que si vous êtes promené tôt ce matin, les premières pancartes électorales ont déjà fait leur apparition dans les poteaux un peu partout.
1: J'en ai vu quatre du même parti, il faut dire, mais de dimensions différentes.
0: Ben, tu dis du même parti, c'est le parti au pouvoir?
1: Parti au pouvoir.
0: Mettons que... Ils savaient quand est-ce qu'on allait pouvoir afficher les affiches. Les équipes
1: quand
0: étaient prêtes
1: en tabarouette.
0: C'est la même affaire. J'ai vu les premières pancartes que j'ai vues hier. C'est celle de la coalition Avenir Québec, de l'équipe Madame Fréchette. Mm-hmm. Mais il y en a d'autres aussi. Toutes les parties se sont succédées. Ça a été le festival des échelles dans les poteaux aux petites heures, en plein milieu de la nuit, pour déjà avoir les meilleurs spots pour s'afficher en vue du déclenchement des élections aujourd'hui. La première ministre Fréchette qui va rencontrer la lieutenant-gouverneur aujourd'hui à 10h pour officiellement déclencher les élections. Puis elle commence son périple électoral, Mme Fréchette, au Bas-Saint-Laurent.

0: salade, là, quand t'es pressé, ça fait la job.
1: À condition d'avoir des calvasses de pain.
0: Oui, sinon...
1: Non, parce que moi, ça arrivait souvent cet été. Je fais comme, hey, on mangerait-tu des burgers à soir? Ouais, on n'a pas de pain. Ah, God!
0: Tu restes à pied comme... d'une épicerie, toi, là.
1: Non, mais c'est parce que trop large pour aller en chercher. Tu sais, voyons, non. Puis ça a fait tomber pas mal pendant l'été. Ça fait que vos recettes, histoire de s'inspirer pour les prochains barbecues, parce qu'on annonce encore du beau temps dans les prochains jours, ça va sentir le barbecue dans le voisinage. 88-724-9870 et via les pages Facebook de Haut dans l'Est du Québec. On va aussi parler dans notre segment La Game. Des jeux de la robotique qui sont déroulés à Pékin il y a quelques jours de ça. Les robots qui ont battu des records qu'on pensait très difficiles à atteindre, même pour les êtres humains. Exemple, le record du 100 mètres, Usain Bolt, là, qui a couru ça en 9,58. Il y a un robot qui t'a couru ça, ça n'a pas de maudit bon sens.
0: Ils sont pas chics, sont pas beaux à voir comme Usain Bolt. Là.
1: Bon, puis on s'entend qu'il fait pas des petites faces drôles en regardant le gars à côté de lui. On leur dit, hey, c'est pas notre dépensé, c'est mon calvance, toi! Puis ils ont de la misère à breaker aussi. Mais à un moment donné, est-ce qu'on va en venir là? Mm-hmm. Le sport... humain contre robot. On s'interroge là-dessus ce matin dans notre segment La Game aux alentours de 7h10. Puis on a ici notre petit jeté dans le champ aussi à 8h10, histoire de se tester la méninge. Alors, ratez pas ça dans vos 100 000 matins. Ben d'autres affaires qu'on vous propose d'ici 9h. Aujourd'hui, c'est une belle journée. Soleil-nuage au menu avec un maximum à 22 sur Rimouski. On a un humidex de 26. En Matanie, c'est du soleil. Les nuages arrivent un peu plus tard dans le courant de la journée. Le maximum est à 20 degrés. Et à Sept-Îles, Port-Cartier, c'est du temps généralement ensoleillé avec un maximum à 20 degrés. C'est 12 présentement à Sept-Îles, 15 à Matane et 14 à Rimouski. Et aussi un peu plus tard ce matin, c'est vrai, hey, on a une nouveauté qu'on va écouter ensemble. La nouveauté de Talk.
0: En français?
1: Oui, madame.
0: Hey, ça, là, ça, j'avoue que c'est la surprise que ce soit en français parce qu'une nouveauté de Talk, on en a toujours besoin.
1: Ça fait qu'on va vous offrir ça. D'ici la fin de l'heure, on a okay. Ça pour vous dans les 100 000 matins. Qu'est-ce qui retient l'attention au démarrage de ce jeudi 27 août? Bien sûr, déclenchement des élections, mais d'autres affaires, on en jase après as well en musique. Et

0: Hey, pour les hamburgers, Patricia te dit que si t'as pas de pain hamburger, là, des toasts, ça dépanne là, quand même.
1: Ouais, mais ben, elle tient un point.
0: J'ai
1: parce
0: fait
1: que...
0: ça exactement dans mes vacances.
1: Non, mais
0: mon chum avait oublié de donner des pain hamburgers.
1: Le hamburger original.
0: Oui,
1: la première
0: oui.
1: fois qu'on a fait ce sandwich-là, parce que c'est un sandwich à la base, un hamburger.
0: Quand
1: là, tu
0: y penses, oui.
1: À Hambourg, dans le restaurant, où est-ce qu'on a créé ça? C'était exactement ça qu'ils faisaient.
0: Ah oui.
1: Ils ont sacré la boulette de steak entre deux tranches de pain. C'était pas le beau petit pain brioché tout fancy, mais c'est tellement plus agréable avec le pain brioché tout fancy qu'avec une tranche de pain bien chienne. Là,
0: la petite rondeur aussi est bien sympathique. Mathieu nous a déjà partagé sa recette via texto.
1: Ah oui? Alors, merveilleux, j'adore ça.
0: On va faire la liste complète, puis on prend des notes en sort papier crayon ce matin. Là, de quoi révolutionner le monde du burger dans l'Est.
1: Une belle journée sous le signe du soleil en ce jeudi 27 août et une belle journée sous le signe des élections! Parce qu'on part ça aujourd'hui officiellement, la campagne électorale provinciale. Le scrutin aura lieu le 5 octobre prochain. Ça, on le sait depuis des années. C'est ça, les élections à date fixe. Mais là, c'est aujourd'hui que la première ministre Christine Fréchette a rendez-vous avec la lieutenant-gouverneure du Québec. C'est quoi le nom de la lieutenant-gouverneure?
0: Ouh!
1: Manon Jeannotte.
0: Hey, j'aurais pu t'inventer.
1: Stéphanie, dis-toi que c'est la seule fois où est-ce qu'on va connaître le nom de la gouverneure, la lieutenant-gouverneure du Québec.
0: C'est que c'est un petit peu trop récent, là. J'ai pas eu le temps de me faire à l'idée, là.
1: Donc, à 10 heures après ça, Christine Fréchette rencontre aussi les médias et va débuter sa tournée du Québec. Et donc, ce sera parti donc pour 39 jours avec cette campagne électorale. D'ailleurs, en ce début de journée, probablement que si vous avez eu l'occasion de circuler, vous avez croisé vos premières pancartes électorales, ça c'est clair.
0: Hey, mais il y en a une, elle est tellement grosse, je me suis dit, ça doit être les parents de la candidate, tellement elle est grosse dans la cour de quelqu'un, là, d'un privé.
1: Ah oui, okay.
0: Vraiment, ça m'a pris par surprise.
1: Mais t'as le droit d'afficher chez
0: vous. T'as le
1: droit,
0: oh, oui, tout à fait.
1: C'est ça, il y a certains endroits où tu fais comme, mais je suis pas sûr j'aurais mis des pancartes là, mais bon. Alors, c'est parti pour la campagne électorale. Et bon, pour ce qui est de ce début de campagne électorale, entre autres, l'agenda de la première ministre sortante, Christine Fréchette, va l'amener dans l'Est du Québec. Donc, aujourd'hui, Côte-du-Sud qui sera visitée une fois que tout sera dissous et que, bon, on aura l'occasion de rencontrer Mme Jeannotte, là, la lieutenant-gouverneure. On a appris son nom tantôt. Après ça, direction Rivière-du-Loup, où elle viendra prêter main-forte à sa candidate Amélie Dionne. Et par la suite, demain, c'est du côté de Rimouski que ça va se passer pour Christine Fréchette avec la caravane caquiste qui va s'arrêter à Rimouski. Et il y aura annonce concernant la famille demain pour Mme Fréchette, selon plusieurs médias dans la région. Alors, on va assurément surveiller les différents passages des chefs qui, tu sais, dans une campagne provinciale, généralement, ils se font un point d'honneur de visiter toutes les régions du Québec. C'est comme plus facile qu'un chef fédéral qui a le pays au grand complet. Mais pour la province, généralement, les chefs s'arrangent pour visiter au moins une fois chacune des régions. Alors, ce sera fait pour Christine Fréchette avec des visites au Bas-Saint-Laurent aujourd'hui et demain.
0: On a, entre autres, parmi les grands titres, Carney qui portera le message du Canada devant le Parlement européen. Donc, le premier ministre va tenter de rallier l'Union européenne au mouvement de résistance face aux assauts tarifaires de l'administration Trump en prononçant son discours devant le Parlement européen à Strasbourg et c'est à la mi-septembre. On cherche des alliés, évidemment. Donc, c'est un signe du rapprochement rapide entre le Canada et le vieux continent depuis qu'il est au pouvoir. Donc, McCarney qui a reçu une invitation de la présidente de la Commission européenne, Ursula von der Leyen, de prendre la parole devant les dirigeants européens.
1: Pendant ce temps-là, le représentant américain au commerce, Jamieson Greer, a lancé un avertissement au Canada avec l'entrée en vigueur des contre-tarifs canadiens le 8 septembre. Soyez certains qu'il y aura des mesures de la part des États-Unis. Hey, breaking news! On s'en doutait pas pantoute qu'on allait en rajouter une couche. C'est ce qu'il a donné lors d'une entrevue accordée à CBC. Jamieson Greer a aussi réfuté les affirmations de Mark Carney, qui disait qu'il y avait eu des changements de dernière minute à l'entente exigé par Washington, qui aurait menacé la suspension des négociations commerciales, notamment avec la découvrabilité des produits canadiens sur les plateformes de diffusion en ligne et aussi, les histoires de « Ah, oh, on veut pas mettre de français sur les boîtes et sur les instructions, tout ça. » Ça a été formellement démenti. Ça fait que là, on se pose la question, est où la vérité? Moi, je pense qu'elle est quelque part au milieu entre ce que M. Carney a bien voulu nous dire et ce que les Américains veulent bien nous dire. Parce que, tu sais, on parle d'une guerre commerciale. Ça reste une guerre. Puis dans une guerre, l'information, autant envers le camp adverse, ce que envers ton propre camp, ben c'est un front qui est pas à négliger, puis tu veux gagner la bataille de l'opinion publique, peu importe le côté que tu sois. Alors ça continue de faire énormément réagir cette suspension des négociations entre le Canada et les États-Unis. Puis là, les tarifs, les contre-tarifs, on risque d'en rajouter une couche à partir du 8 septembre prochain.
0: Les images qui sont complètement surprenante, et c'est un mot très faible, face aux crues dévastatrices qui ont sévi sans prévenir à la frontière de la Chine et du Népal. Ça a été vraiment comme une grande vague démesurée qui a fait 165 morts, plus d'un millier de personnes qui manquent à l'appel, dont 24 Canadiens. C'est les crues qui ont provoqué l'effondrement d'un glacier. C'est ce qu'explique l'Institut d'études géologiques des États-Unis. Les premières évaluations réalisées par les géologues révèlent, pardon, que le bloc de glace mesurant environ 600 mètres de large s'est détaché à une altitude de 5180 mètres avant de dévaler sur des milliers de mètres.
1: Hey, alors, 600
0: quelque chose qu'on
1: ne
0: peut pas prévoir. Quand, on peut pas se dire on se protège de ça. Ça a quand même fait un séisme de magnitude 5.2 aussi, déclenchant un torrent de glace, des roches qui ont défilé à toute allure, broyant tout sur leur passage.
1: Hey, 600 mètres de large, là, c'est long en tabarnouche!
0: C'est la moitié d'un kilomètre ou presque. Là, c'est, hey, là, là.
1: Les images qui sont d'ailleurs très impressionnantes.
0: Impressionnantes.
1: Troublantes aussi. Mm-hmm. Près de chez nous, Poste Canada qui intensifie l'installation de boîtes postales communautaires à Sept-Îles. Le changement qui entraîne un peu de grogne et beaucoup de commentaires selon le maire Benoît Méthotte. La fin de la livraison à domicile par des facteurs est prévue d'ici la fin octobre pour 7000 adresses en milieu urbain à Sept-Îles. Le maire qui rappelle que la démarche appartient à Poste Canada. Hein? La ville a rencontré des responsables du dossier pour commenter les sites qui ont été choisis. On dit que Poste Canada est disposé à écouter les citoyens qui ont des inquiétudes de sécurité. La ville de Sept-Îles également qui est intervenue concernant des boîtes communautaires prévues trop proches de valves d'aqueduc. Il y a plusieurs installations qui sont déjà en place. Ce sera mis en service bientôt. D'ailleurs, les résidents de Sept-Îles qui ont reçu une correspondance de Poste Canada, ils vont recevoir leur clé sous peu pour pouvoir accéder à leur case postale. On a aussi du côté de Rimouski et des environs. Une nouvelle dans le domaine politique pour le comté Matane-Matapédia-Métis. Louis-Éric Savoie retire sa candidature, le libéral qui abandonne la course à l'aube du déclenchement de la campagne électorale. Lui qui préparait sa candidature depuis près d'un an, selon le journal Le Soir, il a annoncé sa décision dans une publication sur sa page Facebook. Précise que la décision vient de lui et que ça lui a pas été imposé par le Parti libéral. Alors, on verra qui sera le représentant libéral dans le comté Matane-Matapédia, la Métis. Toujours du côté de Matane, il y a une hausse du prix d'inscription pour le futsal à l'école secondaire de Matane qui suscite l'inquiétude des parents. Sondage maison créé par Pierre-Marc Lavoie, parent d'élèves qui parle d'une hausse de frais de futsal à l'école secondaire de Matane qui est passée de 571 à 1548.
0: Mais imaginez-vous que c'est un texte qui a été publié par Radio-Canada aussi, qui nous parle des frais annuels pour les sports parascolaires aussi. Même chose pour le centre de service scolaire des Phares, le basket, le cheerleading, le futsal. Ça reste des prix peut-être pas aussi élevés que ce qu'on connaît dans la Matanie, mais on l'explique avec les budgets. On sait qu'il y a eu beaucoup, beaucoup de coupures. Donc, on était en mesure d'utiliser une partie du budget pour les écoles, entre autres, pour absorber une portion des dépenses et réduire les frais demandés aux familles. Alors, c'est des décisions qui ont été prises pour pouvoir offrir des services, mais laisser les parents un peu plus payer pour le choix aussi de leurs enfants et des sports qu'ils pratiquent.
1: Et finalement, dans la Matapédia, l'école Sainte-Ursule d'Amqui qui pourrait être reconstruite, le centre de service scolaire des Monts et Marais qui a envoyé une demande de faisabilité au ministère. On sait que, bon, on veut construire une nouvelle école primaire de 18 classes pour remplacer l'école Sainte-Ursule qui, elle, est devenue vétuste. Et en septembre 2025, il y avait eu une première demande qui avait été envoyée au ministère pour qu'on puisse réunir les écoles Sainte-Ursule et Caron d'Amqui ainsi que l'école primaire de Saint-Léon-le-Grand dans une nouvelle école qui aurait compris 38 classes. La demande avait été finalement refusée cet été et donc on a décidé de revenir à la charge avec un autre projet. Les détails sur ces nouvelles et d'autres nouvelles, rendez-vous sur Montmartre, Macôte-Nord et Magaspésie et également premier bulletin d'info qui s'en vient dans une dizaine de minutes dans les 100 000 matins. Mot du jour ce matin, Madame Gagné, votre mot sera...
0: Cœur.
1: Le mien sera travaux. Pourquoi cœur et pourquoi travaux? On vous explique tout ça dans les prochaines minutes après le passage de nos amis des trois accords 2018 quand même. Hey! 2018. Déjà 8 ans pour cette toune-là. Corinne dans les 100 000 matins.

0: planche à vache pour se réveiller, pourquoi pas? Merci les trois accords. Et Corinne, en 2018, cette chanson-là, on l'avait utilisée notamment dans le temps des fêtes pour les producteurs de porc du Québec. On avait pris la toune, puis on avait mis les images de la soirée canadienne avec des messieurs qui giguaient et ça pissait tellement. Écoute. Puis on a fait la même affaire. On a pris les mêmes messieurs qui giguent, puis on a sacré Fabien que d'angine de poitrine dessus. C'est incroyable.
1: Je vois ça.
0: Ça fit, ça pas de bon sens. Allez voir ça si vous avez pas vu ça. Ça a été un boss du web cet été. Jeudi 27 août, nos mots du jour ce matin, Madame Gagné, votre mot est cœur.
1: Ouais, pour cœur policier, qui est cette émission qui est maintenant disponible sur Crave, adaptée des livres à succès de Marie-André Fallu, cœur policier, que vous avez peut-être déjà lu.
0: Uh-huh.
1: Et ben hier, tu m'en avais parlé en début de semaine, que l'histoire de ton frère, qui avait été l'objet d'un des épisodes, puis hier, ben je l'ai écouté.
0: Oui.
1: Je vous mets en contexte, ça s'est passé dans la nuit du 25 juin 2012. Robin Lévesque.
0: Le partner de mon frère.
1: Richard Guimond. J'en parle parce que je sais que t'es pas toujours à l'aise de pouvoir mettre en lumière cette histoire-là, mais Robin Lévesque qui a sauvé la vie de ton frère.
0: Ah, littéralement.
1: Ouais, parce que pour vous mettre en contexte, il y avait un homme désorganisé. On parle vraiment d'une intervention de routine dans le stationnement de la Grande Place. C'est un homme qui était connu du corps policier pour avoir des problèmes ou des défis de santé mentale. Alors, altercation entre Robin et Richard, les deux policiers, et cet homme-là, ça s'est résulté que Richard s'est fait atteindre sous l'essai. Gauche ou droite?
0: La droite.
1: La droite, ouais. Parce que, ouais. Et le fait que Robin, avec un exacto, là, tu sais, un couteau de titre, ouais. Lame rétractable, donc un trou.
0: Ils l'ont jamais vu.
1: D'une grosseur d'une balle de golf. C'est ce qu'on dit dans l'épisode, c'est bien écrit. Puis Robin est bon, là. Il y a des moments où il y a un peu de gestion d'émotion, là. Mais c'est un homme, il dit, c'est un homme de sang-froid. Il a fait des cours de premiers soins. Lui, il a été secouriste. Puis il y avait beaucoup
0: de... C'est revenu vite.
1: J'ai mis mon point là-dedans. Faut faire de la pression, faut pas que ça coule.
0: Mais tu sais, c'est Robin qui raconte l'histoire. Mon frère, même pas dans l'épisode.
1: Il est même pas là. Est-ce qu'il était au courant de l'épisode?
0: Je pense que oui. Okay. Je pourrais pas te le dire à 100%. Là. Okay. Je suis pas au courant de la conversation, tiens, quand même, en ex-partner. Mais c'est vraiment du point de vue de Robin qui, lui, l'a vécu d'une façon totalement différente que mon frère qui en a été victime de cette histoire-là. Mais Robin aussi, par la bande, il avait peur de perdre son partner sur un solide temps, mais il y avait comme un paquet de conditions qui ont comme été réunies pour que la vie de mon frère soit sauve, là, tu sais. Mais après ça, il y a eu du travail à l'hôpital. Il y a eu des gens qui ont sauvé la vie à l'hôpital, autant à Rimouski qu'à Québec. Puis écoute, là, je veux dire, aujourd'hui, on peut s'en parler au présent, là, tu sais. On jase, on se voit.
1: Il a perdu, écoute, 3 litres de sang, puis dans le corps, il y en a 4, vous dire.
0: Ben, ça dépend, mon frère, t'es un grand slack, hein. Il y en a peut-être plus.
1: Peut-être, mais ça. C'est ce que Robin disait, mais j'ai trouvé que, ben, tu sais, puis pour nous...
0: Ah, mais c'est bien fait, mais tu sais, hey, c'est court, là, un épisode, c'est 22 minutes, là. Oui, je l'ai vu, j'ai vu sur Crave. Parce que quand j'ai vu Cas policier, je fais comme, parle peut-être de l'histoire de Richard puis de Robin, puis en pitonnant, je fais comme, faut que j'aie écouté ça.
1: C'est la première fois que j'ai vu un épisode ou un produit québécois avec l'intelligence artillicielle.
0: Oui.
1: Pour illustrer, pour éviter de prendre des comédiens un peu cheapo, là, pour nous donner comme une mise en contexte, on a donné des images d'intelligence artificielle. C'est bien fait. Mais c'est le seul épisode que j'ai écouté. Je sens que je vais traverser la série.
0: Ah, mais les autres sont très bons. J'ai écouté le premier épisode. D'ailleurs, ça commence demain soir sur Canal D, pour ceux qui n'ont pas Crave, là.
1: Puis sinon, c'est en rafale.
0: C'est Fadi Laguerre, le chef de police de Montréal, qui a déjà été agent d'infiltration. Quelle histoire! Ça a comme pas de bon sens. C'est vraiment bien fait.
1: Je vous en parle avec beaucoup d'émotion ce matin. Robin qui n'est plus à Rimouski, si ma mémoire est bonne.
0: Non, il est rendu à Havre-Saint-Pierre.
1: À Havre-Saint-Pierre, quel homme qui a tout changé, vraiment.
0: De mon côté, moi, c'est travaux. Je vais essayer de faire ça vite. Parce que
1: j'ai pas mal bouffé ton temps.
0: Travaux, parce que depuis hier, moi, je suis dans les travaux, ça comme pas de maudit bon sens. Dans les travaux ici au bureau, parce que notre boss, notre nouveau patron, Jeff, il fait, ben, je prendrais peut-être votre bureau, guys. Ben oui, pas de trop bon déménage. Fait que let's go, sort toutes les affaires, elle va s'installer. C'est des travaux. J'arrive à la maison, non. Ben là, ah ben là, notre histoire de sous-sol, ben c'est ça. Là, on avance dans les travaux. Là, on va aller choisir des matériaux, on va aller choisir de la peinture, on va aller choisir un plancher. Là, il y a le plancher choisi. Puis, tu sais, on avance dans les travaux. J'ai fini hier de démantibuler mon espèce d'installation sur laquelle, bon, les anciens propriétaires avaient comme installé ça dans le cage d'escalier du sous-sol pour pouvoir ranger du stock.
1: Ouais.
0: J'ai tout dévissé ça. Hey, j'ai dévissé pas moins que 150 vis d'à peu près 3 pouces et demi à 4 pouces de long.
1: C'était
0: solide en tabarnouche. Mais c'était long à démancher. Puis il y avait des vis de cachées, les petits verras. Je savais pas, il y avait des vis. J'ai fallu que j'enlève des morceaux. Fait comme, OK, il y a une vis qui est passée par là. Ça fait que c'est des travaux là. Puis hier soir, ça fait comme un petit bout de temps qu'on n'avait pas été dans notre local de musique. Puis en fait, comme, hey, avant de recommencer notre saison, ben tabarnouche, on va faire un clean-up. Mais écoute, là, c'était des travaux de grosse envergure, là, parce que c'était sale. Oh! Je pense qu'il n'y a pas un local de musique qui est propre à Rimouski ou dans l'Est du Québec.
1: Comme
0: jouer de la musique avec votre band, c'est sûr que c'est sale. Mais nous autres, c'était sale, exposant 10. On a torché, là. Oh my God! C'est ce que j'ai passé la journée dans les travaux. J'avais l'impression d'être ça à 132 tellement il y avait des travaux partout dans ma journée hier.
1: Il te manquait juste quelques cônes oranges.
0: Oh, écoute, des fois, il y avait peut-être des gens qui étaient dans les jambes, là. Mais c'est pour ça, travaux. C'est qu'aujourd'hui, ben, encore un peu de travaux à faire, même à matin, d'installer un tableau dans notre nouveau bureau. Encore des travaux.

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16: Jeudi, Poste Canada intensifie l'installation de boîtes postales communautaires à Sept-Îles. Le changement entraîne un peu de grogne et beaucoup de commentaires, constate le maire Benoît Métotte. La fin de la livraison à domicile par des facteurs est prévue d'ici la fin d'octobre pour 7000 adresses en milieu urbain à Sept-Îles. Épargnée par la première vague de tarifs du gouvernement Trump, l'industrie de la pêche se sent menacée par l'escalade de contre-mesures tarifaires. Crabes des neiges, crevettes et homards qui fournissent des centaines d'emplois en mer et en usine sur la côte nord se retrouve sur la liste des produits qui seront touchés à partir du 8 septembre. Un montant total de 11 437 $ a été distribué à 5 groupes basés à Sept-Îles à la suite du 6e Festigrill de la Côte-Nord du 14 au 16 août. L'organisation a récolté des dons volontaires au bénéfice de ses partenaires communautaires. Des tirages sur place ont aussi généré du financement pour deux organismes du milieu. L'édition 2026 a attiré plus de 20 000 festivaliers au Parc du Vieux-Quai. Et puis, les corsaires débarquent à Sept-Îles samedi pour la grande journée du port. Avec musique, histoire maritime, rocambolesque et jonglerie, ce groupe d'amuseurs publics figure parmi les vedettes qui animeront la fête pour le nouveau terminal Monseigneur Blanche. Jeux gonflables, maquillage, spectacle du chansonnier Inou Dan George McKenzie, mascottes et autres activités familiales sont prévues. Détails sur macotenord.com.
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7: Pour Sept-Îles et encore Port-Cartier, aujourd'hui, on a une journée généralement ensoleillée. Un peu de brouillard qui va se dissiper rapidement ce matin avec un beau maximum de 20 degrés. Des averses qui vont s'ajouter et orages aussi pour terminer la semaine demain. Ça se poursuit jusqu'au 28 septembre. Exposition qui est présentée à la bibliothèque Louis-Ange Santerre à la salle L'Aquilon par l'artiste Marie-Claude Laberge. Promenons-nous dans les bois de Grève. Les détails, Sept-Îles, fièrement culturel via les réseaux sociaux.
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au Québec. Premier sondage qui est sorti à 39 jours du vote. Ben là, des sondages, on va en avoir quasiment tous les jours, hein, d'ici au 5 octobre. Ça a l'air de quoi, les intentions de vote? Où est-ce que ça risque de jouer pour savoir si ce sera un gouvernement majoritaire, minoritaire? Sondage léger de TVA Nouvelles, Journal de Montréal, Journal de Québec, qu'on va jaser dans les prochaines minutes dans notre segment de la machine à café. Et puis, parlant de café, ben tiens, un petit café avec Fuseau, Adamo, Dub Silence. C'est ce qu'on vous propose dans des 100 000 matins. Merci d'être là sur O en ce jeudi. Bon début de journée.

0: 6h37, merci d'être là dans les 100 000 matins en ce jeudi 27 août. Vous avez des salutations, des vœux d'anniversaire que vous aimeriez faire pour nous autres, ou encore même des recettes de hamburger qui sont un succès fou à chaque fois que vous les faites. C'est notre question du jour, parce qu'aujourd'hui, c'est la journée nationale du burger. Les réseaux sociaux, les pages Facebook de Rhône dans l'Est du Québec et le 418-724-9870.
1: Hey, tu parlais de tes Renault chez toi, Mathieu, puis il y a des trucs que tu comprends pas, parce que nous, on le sait, on connaît ton ancien propriétaire de maison.
0: C'est lui qui a mis, c'est lui qui a installé ça, ce système-là.
1: Frank Tinour, ouais. Qui nous dit, tu sais, la tablette dans l'entrée du sous-sol.
0: C'est lui qui a posé ça.
1: Ça servait pour les CD puis les cassettes country de Réginald Vaillancourt, qui est un, c'est une légende de l'animation d'émission.
0: C'est bien trop vrai, il est resté dans le sous-sol chez nous.
1: Hein?
0: Frank m'avait déjà dit.
1: Voyons donc, ben ouais. Écoute, ceci explique cela, puis lui,
0: c'est
1: un fan fini, fait que, il y en avait des cassettes, là.
0: J'ai enlevé pas loin de 200 vis de 4 pouces, là. J'aurais pu aller me coucher, là, puis ça aurait toffé pendant toute la nuit.
1: Ben, t'es plus
0: j'aurais
1: lourd.
0: J'aurais même pas tombé, là.
1: T'es plus lourd que 12 CD puis 14 cassettes, ça, c'est sûr. Ah, mais ceci explique cela.
0: Ça, ben, ça existe plus.
1: Bonne pensée pour l'original.
0: Il reste juste les trous à patcher. Ben, tabarnouche. J'ai mon maudit voyage. J'ai hâte, ma blonde. J'ai hâte de dire ça à ma blonde, parce qu'on se posait la question. Ouais, pourquoi ils ont mis ça là? Ben, topi de l'étoile. J'aurais jamais pensé que c'était ça la raison. Ben, merci, Frank.
1: Merci, Frank.
0: Tabarnouche, on apprend tous les jours, hein?
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0: Ah ben c'est parti pour les 39 prochains jours. On sera en campagne électorale avec le scrutin du 5 octobre. Maintenant, ce sera chose faite à partir de 10h aujourd'hui. La première ministre sortante, Christine Fréchette, ira rencontrer la lieutenant-gouverneure du Québec, Mme Manon Janotte. Retenez son nom, c'est peut-être à peu près la seule fois qu'on va le prononcer, parce qu'après ça, on part la campagne pour 39 jours et il y a eu un gros sondage mené aux quatre coins du Québec dans le Journal de Montréal, Journal de Québec, sondage léger et TVA également, où est-ce qu'on présente en quelque sorte ce qu'on dit comme étant le plus gros sondage électoral jamais fait au Québec. Écoutez, c'est près de 11 305 personnes qui ont été consultées pour savoir où c'est qu'on s'enligne avec ça et avoir une espèce de portrait des régions. Il y a des trucs qui ressortent cependant de ce sondage-là. Région de Montréal, les libéraux sont confortables. Bon!
1: Ben, hey, c'est la routine habituelle.
0: Ben, c'est ça. On recule il y a 4 ans, c'était encore la même affaire. On recule il y a 8 ans, c'était la même affaire. Il y a 12 ans, c'était la même affaire.
1: Ben,
0: il y a 16
1: libéraux,
0: ans, c'était la même affaire.
1: Leur siège, c'est là qu'ils sont. Là. Ben, si tu vas avoir un siège libéral, il faut que tu te présentes dans le secteur de Montréal.
0: Ben, sinon, ça risque d'être plus difficile. Mais sinon, à part de ça, où est-ce que ça risque de se jouer pour le 5 octobre? La bataille va être très intense dans la couronne nord de Montréal, dans le 450 et également dans la région de Québec. La région de Québec, quand on regarde le sondage de ce matin, 36% des conservateurs d'Éric Duhaime qui sont à l'avance, hein? Contre 24% pour les péquistes et les caquistes.
1: Ah, ouais.
0: 36%. Mais tu sais, Duhaime, c'est une personnalité qui est connue dans le monde de Québec.
1: Oui, c'est vraiment un gars de Québec.
0: Il a été un animateur de radio là-bas pendant des années. Un des gars les plus écoutés dans la radio de Québec pendant très, très longtemps. Donc, forcément, lui a des chances de faire son entrée à l'Assemblée nationale cette année. La question, c'est de savoir, il va amener combien de ses chums avec lui. C'est vraiment là que ça pourrait se jouer. Parce que, dans certains comtés, c'est littéralement une lutte à trois qui va avoir lieu. Entre les caquistes, entre les conservateurs, entre les péquistes dans la région de Québec, là, Chaudière-Appalaches, ça va vraiment être une lutte à trois. Donc, la division du vote pourrait peut-être permettre à un candidat de se faufiler. Sinon, la Couronne-Nord, à Montréal également, le fameux 450, ça risque d'être un endroit à surveiller très près, parce que on dit même que ça pourrait être dans ces régions-là que ça va se décider à savoir qui va former le gouvernement, puis ça va-tu être majoritaire ou minoritaire? Parce que là, présentement, avec les intentions de vote qu'on connaît, ben on est en territoire minoritaire, probablement péquiste. Mais ça pourrait changer d'ici le 5 octobre. Et vous avez déjà vu les premières pancartes électorales apparaître. Moi, hier soir, je m'en ai pratiqué, puis déjà des pancartes. On n'a pas perdu de temps. Et la bataille de l'affichage avec les bénévoles, ça a été le festival du petit escabeau, puis let's go au monde, puis le tie wrap, on installe ça comme il faut. Alors, probablement que vous allez continuer d'en voir apparaître aux quatre coins de l'Est du Québec des photos des différents candidats qui vont mettre leur face sur le poteau, comme on dit en bon québécois.
1: Mais je serais curieuse de savoir si dans la Matanie ou sur la Côte-Nord, vous avez vu vos premières pancartes, parce qu'on a des leftos, là. C'est certain qu'il y en a une ou deux qui ont dû être en vedette dans votre petite routine ou dans votre circuit ce matin. Faites-nous donc signe pour nous informer au 88-724-9870.
0: Et ce qui ressort aussi du sondage de ce matin, c'est qu'il y a certains chefs que ça sera peut-être pas facile dans leur comté. Charles Milliard qui se présente en Estrie, ça sera peut-être pas facile dans son comté. Christine Fréchette qui se présente dans le comté de Trois-Rivières, ça sera peut-être pas facile non plus pour elle dans son comté.
1: Je vois.
0: Tu sais, quand t'es chef d'un parti, oui, tu représentes un comté, mais on s'entend que c'est ton équipe qui fait la job en tabarnouche pour te faire élire, parce que tu vas peut-être être là une journée, gros max deux, sur les 39 jours de campagne, là, ils passeront pas une éternité dans leur comté, les chefs de parti.
1: Tu te souviens, Jack Meeting, c'est ce qui est arrivé, là. Il a pas été élu, puis il a dû quitter, là.
0: Bon, il y avait d'autres raisons aussi.
1: Oui, mais ça a été comme si on veut, là, où ça a tranché, là.
0: C'est ça. Alors, sondage des plus complets à lire ce matin dans le Journal de Montréal, Journal de Québec et TVA. Donc, le premier sondage avec le vote qui, sera appelé pour le 5 octobre prochain avec le déclenchement officiel des élections. Donc, ça va se passer ce matin. Et une des premières régions visitées par la première ministre sortante, c'est le Bas-Saint-Laurent, avec passage à Rivière-du-Loup en fin de journée aujourd'hui. Et demain, elle sera à Rimouski pour venir faire, entre autres, une annonce touchant le domaine de la famille. Et puis après ça, bien sûr qu'il y aura d'autres chefs qui vont se promener. C'est une campagne électorale provinciale, contrairement à une campagne électorale fédérale. La probabilité de voir le chef ou de voir l'autobus, le gros autobus de tournée là, qu'on voit, là, les probabilités de le voir passer dans ta région sont plus fortes que une campagne électorale fédérale où est-ce que là, t'as le pays au grand complet à couvrir. Mmh. Alors, c'est sûr qu'on va avoir l'occasion de s'en jaser d'ici les 39 prochains jours. Alors, c'est parti officiellement aujourd'hui à compter de 10 heures pour la campagne électorale au Québec. Vous autres, votre idée de chef? Est-ce que vous êtes un cœur à prendre et à conquérir? 88-724-9870, histoire de prendre votre pouls.

0: allé sur la Côte-Nord a dit, depuis hier soir, photo à l'appui. Donc, Daniel qui confirme, c'est la CAQ.
1: Ah, ben oui.
0: C'est la CAQ qui s'est imposée.
1: Ouais. Ben là, il savait quand est-ce.
0: Oui, quand tu parles de l'élection.
1: Il savait quand est-ce qu'elle est pésée sur le piton.
0: T'as l'avantage.
1: Ben quoi que les autres aussi, sans doute, en tabarnouche. 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Allez, vous restez là, dans un instant, on a une nouveauté, on va écouter ça ensemble pour la toute première fois. Ça s'appelle Boomerang. C'est Talk qui nous chante ça. Une toune en français. Et ça s'en vient dans un instant. On découvre ça ensemble dans les 100 000 matins à haut. Vous restez là. 100 000
2: matins. 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

0: Je n'avais pas dit que c'était tard que vous auriez peut-être pas su, hein?
1: Hey, honnêtement, ça sort de ce qu'on connaît de talk, plus grandiose, je dirais même comédie musicale. C'est plus pop, mais honnêtement, ça marche, là.
0: Et la voix de fille qu'on entend avec lui, ben, c'est Claudia Bouvette. Boomerang qu'on vous offrait avec talk dans les 100 000 matins. Grosse nouveauté qu'on a à vous offrir ce matin. Hey, écoutez, on va vous le rejouer d'ici 9 heures ce matin.
1: Peut-être une, deux, trois, quatre fois.
0: Ben, ça, c'est au total de la journée.
1: Dans la journée, parce que moi, je suis là plus longtemps.
0: Oui, c'est ça, mais en ce qui nous concerne ce matin, à 19h, on vous le rejoue. La nouveauté de Talk Boomerang qu'on vous offrait sur les ondes de haut partout dans l'Est du Québec. Qu'est-ce qui retient l'attention dans l'actualité aujourd'hui, en ce jeudi 27 août? On va parler d'élection. Le déclenchement se fera aujourd'hui, 10h. On en parle avec Louis-Philippe Amoirel aux actualités Arsenal Média dans un moment dans vos 100 000 matins. Vous restez là.
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0: présumée manque d'éthique. Vincent Marissal avait fait une entrée remarquée dans la pré-campagne électorale lundi. Il a été parachuté dans Taschereau après que la candidate péquiste Jeanne Robin se soit désistée pour des raisons personnelles. Monsieur Saint-Pierre Plamondon a promis d'annoncer une troisième candidature pour Taschereau dès aujourd'hui. Le représentant américain au commerce, Jameson Greer, a contesté hier les affirmations du premier ministre Mark Carney concernant les raisons de l'échec des négociations commerciales. M. Greer a accordé une entrevue à CBC News au cours de laquelle il a affirmé que les États-Unis n'avaient pas formulé d'exigence de dernière minute la semaine dernière. Il a expliqué que les États-Unis avaient proposé au Canada le meilleur accord possible, mais que lorsque les discussions ont porté sur la teneur du texte, ses homologues canadiens ont exprimé ce qu'il a qualifié de préoccupation. Et les nouvelles mesures de protection des enfants que Meta s'est engagé à mettre en place dans le cadre d'un accord judiciaire aux États-Unis ne seront pas appliquées au Canada. Un porte-parole de Meta a précisé que les changements apportés à ses plateformes Facebook et Instagram ne concerneront que les États-Unis. Meta a conclu un accord à hauteur de 18 milliards de dollars américains, mettant fin à un procès historique portant sur la dépendance des adolescents aux réseaux sociaux. C'est ce qui complète vos actualités Arsenal Média. Passez une bonne journée sur nos ondes.
1: Sport, on parle d'abord de hockey avec les Canadiens de Montréal et les Jets de Winnipeg qui ont dévoilé leur formation en vue du match des anciens qui aura lieu dans le cadre de la Classique Héritage le 24 octobre prochain à Winnipeg. Et parmi les joueurs du CH qui vont sauter sur la patinoire, on va retrouver l'ancien défenseur étoile Andrei Markov, le Russe qui en sera une première présence à un match des anciens Canadiens. Les amateurs qui vont retrouver également David Savard qui a pris sa retraite au terme de la saison 2024-2025, comme Yaroslav Halak qui sera devant le filet. Et les entraîneurs des anciens Canadiens seront Chris Nyland et Lucien Deblois, tandis que Claude Noël va diriger les anciens Jets. Winnipeg qui pourra voir à l'œuvre également l'ex-capitaine Blake Wheeler qui a accroché ses patins récemment. Mathieu Perrault et Ron Hainsey sont également deux anciens joueurs du CH qui porteront l'uniforme des Jets. Et par la suite, les Jets recevront les Canadiens, les vraies équipes de 2026 le 25 octobre prochain. Donc, au Princess Auto Stadium de Winnipeg, 8e classique héritage de la Ligue et la première depuis 2023. On parle aussi de tennis ce matin. Pour ce qui est des qualifications pour le US Open, on va oublier ça pour Alexis Gallardneau qui malheureusement a subi la défaite hier en deux manches de 7-6 et 6-2 face à Dalibor Žvrintina au deuxième tour des qualifications. Pour ce qui est cependant de Bianca Andreescu, elle est plus qu'à un match du tableau principal. Elle a remporté son duel en deux manches hier 6-0, 6-3 face à l'Ukrainienne Veronika Podrez. Andreescu qui pourra tenter sa chance et se qualifier pour le tableau principal au US Open. Et je termine en parlant de baseball majeur, les Blue Jays de Toronto qui jouaient contre les Royals de Kansas City hier. Les Blue Jays ont gagné 3-0. Nathan Lux qui a claqué un coup de circuit de 3 points et 7 lanceurs qui se sont relayés pour réaliser ce blanchissage de 6 coups sûrs. La série entre les deux équipes se termine aujourd'hui au Rogers Center à Toronto.
2: Pour la matinée, aujourd'hui, on parle de maximum de 20. On est déjà à 18 degrés et on a alternance de soleil, de nuages. Pour cette île, 14, un max à 20. Et le soleil sera là, quelques nuages à peine encore une fois. Rimouski, max à 22, facteur humidex de 26 avec soleil-nuages en alternance. Et demain, un peu partout dans l'Est, la pluie et les orages qui seront au menu pour terminer la semaine.
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0: la journée ensemble en ce jeudi 27 août, 7h06. Merci d'être là dans les 100 000 matins sur Haut partout dans l'Est du Québec. Je m'appelle Mathieu Guimond en compagnie de Stéphanie Gagné. Hey,
1: salut!
0: On est là jusqu'à 9h pour votre réveil. Au cours de la prochaine heure, on va jaser burger. Oh, ça va donner faim. Ça va donner des idées aussi à ceux et celles qui sont peut-être en train de se préparer leur lunch. Là, regarde leur tranche de jambon puis leur petit pain carré, blanc. C'est comme, ah ouais, sais-tu, je pense que à midi, on va sortir. On va aller manger un burger. Dans votre recette de burger, là, pour que ce soit parfait, on met quoi? Vous nous donnez vos recettes et votre burger idéal via le 88-724-9870 et via les pages Facebook de Haut dans l'Est du Québec. On va revenir là-dessus tantôt. On va parler aussi d'entreprises qui sont débordées dans l'Est du Québec, qui ne manquent pas d'ouvrages, littéralement.
1: C'est problématique, je te dirais.

ça peut devenir problématique, autant pour les clients potentiels que pour les gens qui ont ces entreprises-là. On en parle à 7h30. Et l'homme contre la machine dans le monde du sport, on en parle après Lan sur Oh!

0: La tune s'appelle Steal My Sunshine. Non, non, non, non. Pas question de venir nous voler le soleil aujourd'hui. Là. Hey. On le garde pas dans l'Est du Québec. Hey, merci d'être là dans les 100 000 matins avec Len pour démarrer cette septième heure de la journée. On est dans les 100 000 matins jusqu'à 9 heures. On vous rappelle un peu plus tard ce matin, on va jouer à T'es dans le champ. C'est notre jeu d'eau qu'on a à vous proposer. Et nous autres, on va se mesurer à ce quiz-là où est-ce qu'on a comme une espèce de petit twist mental. Faut toujours donner la mauvaise réponse. Puis, on vous teste aussi à la fin de notre petit jeu. Alors, ça s'en vient d'ici 9h ce matin dans les 100 000 matins sur Haut Partout dans l'Est.
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0: Oh. Ah ben, on a beaucoup parlé de robots dans l'actualité au cours des derniers jours et de robots qui nous montrent leur savoir-faire dans le monde du sport. Parce que il y a eu les World Humanoid Robot Games. 2000 robots qui se sont affrontés dans des épreuves à saveur sportive à Pékin. Images ont fait le tour du monde.
3: Hey, moi, je trouve pas ça chic comme image, justement. C'est loin d'être gracieux. Là. J'aime bien mieux regarder les Jeux olympiques avec du vrai monde.
0: Ouais, mais attention, il y en a qui ont quand même impressionné. C'est un robot chinois qui s'appelle le Tiangong Ultra qui a couru 100 mètres en 8 secondes 64. Usain Bolt, l'humain le plus rapide de l'histoire, lui a couru 100 mètres
3: le plus sympathique aussi.
0: Oui, ben sympathique, ça dépend. Tu cours contre lui, t'as hâte de le battre, tu sais. Mais il était tough à battre, le vieux Usain. 9 secondes 58. Oui. Ça fait que le robot a quasiment mis une seconde au chrono de Usain Bolt. C'est quand même impressionnant. Ouais, bon, le robot, par exemple, il y a des petites affaires qu'il faut qu'il perfectionne, surtout dans le 100 mètres, parce que un être humain, lui, il sait qu'il a fini de courir. Il peut ralentir. Le robot, lui, mais c'est pas quelque chose qu'il a appris encore. Résultat, les robots qui couraient le 100 mètres dans les World Robotics Games de Pékin, ils couraient carré dans le mur. On a vu qu'ils se sont pété la gueule d'une manière mémorable. Celui qui a couru plus vite que Usain Bolt, là, le Tiangong Ultra, là, hey, lui, il a rentré ça dans le matelas, ouvert au bout, à pleine vitesse. Bang! Il a volé les bras, les pattes. En tout cas, c'était très chic à voir. C'est quelque chose qu'on n'a pas encore acquis chez les robots humanoïdes de breaker une fois que t'as fini de courir. Mais ceci étant dit, c'est-tu ça l'avenir du sport? De l'humain qui affronte la machine. Non, mais imagine, Stéphanie, là.
3: Je pense qu'on teste les limites du robot, particulièrement en Chine, au Japon.
0: Ça s'est passé en Chine, mais il y avait des robots et des équipes de partout à travers le monde pour montrer, dans le fond, hey, regardez, on est rendu là, on se pète les bretelles un peu, dire, regardez nos robots, c'est eux autres les meilleurs, patati patata. Mais on est-tu rendu là de dire que dans un avenir plus ou moins lointain, il y aura des compétitions humains contre robots, du genre, une game de hockey, là, t'as Connor McDavid, Nathan MacKinnon, Cale Makar, puis de l'autre bord, t'as 6 robots. On va-tu assister à ça à un moment donné?
3: Ben,
0: c'est ça le futur du sport.
3: J'allais dire oui, forcément, mais c'est pas ce que je souhaite, forcément.
0: Qu'on s'entend, dans le sport, l'être humain, lui, évalue selon ses capacités, les possibilités, gère le risque, gère la fatigue aussi. Le robot, lui, tout se fait automatiquement. Hein? S'il y a des caméras, c'est le cas de dire, il y a des yeux tout autour de la tête. Mm-hmm. Lui, il peut évaluer comme ça, en un claquement de doigts, toutes les possibilités de dire, ah, je vais faire une passe à lui, puis là, je peux évaluer la réaction de l'être humain qui va faire peut-être telle affaire. Donc, ça se passe, le calcul se fait comme ça, instantanément.
3: Mais, tu sais, il faut dire que là-bas, là, les gens qui ont beaucoup d'argent en ont beaucoup, puis parfois ça permet de magasiner la compagnie avec laquelle tu veux faire l'acquisition d'un robot.
0: Ah, il y en a pour qui ça, là.
3: Ah ben je l'ai lu l'article. Pour te dire que certains se disent bon, celui qui performe le mieux, même s'ils n'ont pas besoin de se faire livrer un café en moins de 10 secondes là, parce que à l'image de comment le gars il atterrit dans le muret, je pense que ton café va vendre pas pire.
0: Non,
3: parce qu'on cherche.
0: il se rentre dans le mur. Oui, je l'ai mimé.
3: Mais en tout cas, si tu te blesses, ça va tomber sa CSST. Là, c'est dans le contexte du travail. Mais c'est là qu'on veut aller avec ce genre de performance-là. Moi, là, il y a rien...
0: De montrer les capacités, oui. Mais à un moment donné, on va-tu faire des compétitions humains contre robots? Ou encore, on pourrait assister comme à un monde sportif parallèle où est-ce qu'on assiste à des compétitions de machines entre elles? Puis on garde le sport 100% humain dans une catégorie à part.
3: Ben, moi, je veux le cri de la victoire à la fin. Je veux le coureur qui se promène avec son drapeau. Je veux l'histoire de ce coureur-là qui nous dit, là, il s'est blessé, il s'est déchiré le talon d'Achille il y a quelques années, puis là, il est remonté la pente.
0: Ben, c'est
3: là,
0: sûr qu'avec
3: un
0: robot...
3: Il y a eu des jumeaux deux semaines avant, puis là, il est ici sur place, puis il fait la performance de sa vie.
0: C'est sûr que ça arrivera pas avec un robot, là. Mais de toute façon, tu sais, rien que là, le facteur humain est... ce qui fait que le sport est aussi passionnant.
3: Ouais.
0: Tu sais, puis t'en as donné l'exemple parfait, les histoires derrière les athlètes. Ben des fois, les histoires sont encore plus intéressantes que les performances. Puis là, avec le robot, ben là, l'histoire, on s'entend. Mais j'ai l'impression qu'on va arriver à un moment donné où est-ce qu'on va avoir comme un système sportif entre humains. Puis il va y avoir de quoi en parallèle, puis ça va devenir de plus en plus populaire de voir les compétitions de robots. Parce que là, tu sais, il y a eu du monde qui ont été voir courir les robots puis rentrer dans le matelas, là, parce qu'ils sont pas capables de breaker. Mais l'année prochaine, peut-être que le robot qui a couru en 8,64, il va peut-être courir encore plus vite, puis peut-être ce qui serait encore plus impressionnant l'année prochaine. Ça serait le fun qu'ils soient capables de breaker une fois que son 100 mètres est fini. Ça
3: fait
0: comme, hey, quelle évolution l'année passée! Qui s'est fait ça dans le mur, mais là, cette année, il break avant.
3: En tout cas, on a le même style quand moi, je patine puis que je sais pas trop breaker. Ça finit toujours dans le monde.

0: 19 avec les bleus, jeans bleus, scotch and poche. Peut-être vous avez son venu en fin de semaine. Pourquoi pas, hein? Non, mais c'était à la mode, les maudits jeux de poche, les cornholes, là.
1: Ouais, le scotch chez nous, c'est pas tellement à mode. Hey, non, moi, j'ai l'impression que je sais qu'une ceinture de cuir.
0: Bon, c'est parce que t'as pas l'occasion de goûter à des bons scotch.
1: Non.
0: C'est ça, l'affaire.
1: J'ai salué mon ami Mario, qui a eu un buzz où il tripait sur les scotch.
0: Ah ouais?
1: Puis lui...
0: C'est pas que ce soit juste pas ton affaire.
1: Lui,
0: aussi,
1: il n'y a pas de demi-mesure dans la qualité.
0: T'es peut-être plus à Perol Spritz.
1: Oui. J'aime bien l'amertume de la Perol Spritz. Voilà.
0: Vous le savez, c'est la rentrée scolaire. Ben là, aujourd'hui, là, c'est vrai. Là. T'sais, hier, les jeunes ont arrivé. Puis là, aujourd'hui, là, on rentre dans le vif du sujet. Là. T'sais, on va vraiment faire les vraies affaires. On commence vraiment la rentrée scolaire. On peut dire que c'est quasiment plus aujourd'hui que ça l'était hier.
1: Ouais.
0: Où est-ce qu'on accueille le monde. On se familiarise avec le nouveau prof, la nouvelle classe.
1: Ma fille est arrivée avec la petite voix aiguë. Elle faisait des cœurs avec ses mains tellement
0: qu'elle
1: capotait sur sa classe, sur sa place. Écoute, sur la déco, elle m'a même dit... Sur mon petit carton, mon nom, il est tellement bien écrit. Tu sais, je suis chanceuse, je le sais. C'est pas tous les enfants qui aiment l'école.
0: Ça.
1: La mienne est en quatrième. Elle aime vraiment ça. Mais pour la photo, là, j'ai voulu prendre une photo. Je l'ai publiée sur mes réseaux sociaux, là, de dire, moi aussi, je prends ma photo d'école.
0: Non, mais la seule affaire qu'on remarque, c'est le poteau d'autobus qui est croche.
1: C'est un arrêt stop. Il est croche. Croche. Mais, que t'es moins partante pour la photo, là. Ah ouais, vas-y, là.
0: Ah, mais là, t'as peur, là. T'es une prêt à d'autres, là.
1: Oui,
0: ça commence de bonne heure.
1: Mais quand même, c'est une belle préado.
0: Tu sais, c'est ça, les jeunes, c'est leur rentrée hier. Aujourd'hui, on passe aux vraies choses. Nous autres, c'est lundi, hein, notre rentrée radio.
1: Oui.
0: Avec pas mal de nouveautés sur les ondes de haut à ne pas rater. Lundi matin, 7h15, notre nouvelle game avec Gilbert Delorme qui sera notre gamer à tous les matins.
1: Mathieu,
0: Gilbert, c'est un coloré.
1: Oui, présente-nous-le. Parce que moi, j'avoue, quand tu m'as annoncé la nouvelle, j'ai fait...
0: C'est un ancien joueur du Canadien
1: de
0: Montréal.
1: C'est ça.
0: J'avais fait quelques équipes dans la Ligue nationale. Entre autres, il a joué pour les Penguins, il a joué pour les Red Wings. Surtout, c'est un gars que vous avez pu voir notamment à la télé. Il était panéliste à l'antichambre dans le temps RDS.
1: Ouais.
0: Et il est chez nos collègues de BPM Sport depuis plusieurs années. Et puis là, c'est ça. On aura le plaisir de l'avoir avec nous autres à tous les matins, 7h15. C'est clair qu'on va parler du Canadien. Puis les opinions de Gilbert avec le Canadien, c'est toujours tranché. Et j'adore ça. Je pense qu'on va avoir pas mal de fun avec notre nouvelle game dès lundi, 7h15, vous ratez pas ça, dans les 100 000 matins sur O, et également, nouvelle heure du lunch à partir de lundi, c'est Larac Gonzo qu'on vous propose, Larac Gonzalez avec Georges Larac et Stéphane Gonzalez qui vont vous proposer une heure de jasette, de sport, puis d'un paquet d'affaires, bref, une heure du lunch qui sera pas plate pantoute. Pas que les heures du lunch sont plates avec Richard Z, là, loin de là, mais là, on amène ça à un autre niveau avec la folie contagieuse de ces boys-là, alors ratez pas ça, ben des belles nouveautés. Puis on va avoir l'occasion de vous présenter tout ça d'ici lundi. C'est jour de rentrée radio sur haut dans l'Est du Québec. Ratez pas ça, je pense qu'on va avoir pas mal de fun ce soir.
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8: Jeudi, Poste Canada intensifie l'installation de boîtes postales communautaires à Sept-Îles. Le changement entraîne un peu de grogne et beaucoup de commentaires, constate le maire Benoît Métot. La fin de la livraison à domicile par des facteurs est prévue d'ici la fin d'octobre pour 7000 adresses en milieu urbain à Sept-Îles. Épargnée par la première vague de tarifs du gouvernement Trump, l'industrie de la pêche se sent menacée par l'escalade de contre-mesures tarifaires. Crabes des neiges, crevettes et homards qui fournissent des centaines d'emplois en mer et en usine sur la côte nord se retrouvent sur la liste des produits qui seront touchés à partir du 8 septembre. Un montant total de 11 437 $ a été distribué à 5 groupes basés à Sept-Îles à la suite du 6e Festigrill de la Côte-Nord du 14 au 16 août. L'organisation a récolté des dons volontaires au bénéfice de ses partenaires communautaires. Des tirages sur place ont aussi généré du financement pour deux organismes du milieu. L'édition 2026 a attiré plus de 20 000 festivaliers au parc du Vieux-Quai. Et puis, les corsaires débarquent à Sept-Îles samedi pour la grande journée du port. Avec musique, histoire maritime, rocambolesque et jonglerie, ce groupe d'amuseurs publics figure parmi les vedettes qui animeront la fête pour le nouveau terminal Monseigneur Blanche. Jeux gonflables, maquillage, spectacle du chansonnier Inou Dan George McKenzie, mascottes et autres activités familiales sont prévues. Détails sur macotenord.com.
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9: Pour Sept-Îles et encore Port-Cartier, aujourd'hui, on a une journée généralement ensoleillée. Un peu de brouillard qui va se dissiper rapidement ce matin avec un beau maximum de 20 degrés. Des averses qui vont s'ajouter et orages aussi pour terminer la semaine demain. Ça se passe au Petit Théâtre du Centre socio-récréatif à Sept-Îles. Soirée d'impro demain où des joueurs de Bécomo affrontent des joueurs de Sept-Îles. Les alignements qui d'ailleurs sont présentés sur la page Facebook de l'événement, c'est organisé dans le cadre du forum enraciné de Panache Art Actuel.
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10: Il est 7h29, merci d'être là dans les 100 000 matins sur O. On est jeudi. D'habitude, le jeudi, on parle à Marc Bouchard. Mais bon, Marc Bouchard est en vacances.
9: Il a le droit, puis en plus, il s'en vient dans le coin.
10: Ben, il cherche un hôtel à Rivière-du-Loup, mais bon, ça, c'est une autre histoire.
9: Ben, il peut trouver, mais au double du prix, c'est la seule affaire.
10: Ouais, ouais. C'est juste ça qu'il est. C'est ça qu'il déplorait sur ses réseaux sociaux, si vous suivez Marc, là, ouais. Mais il va être de retour la semaine prochaine comme chroniqueur automobile. Mais là, hey, on a du temps. Faut absolument jaser de quelque chose. Toi, ça t'a frappé cette semaine. On a pu constater que il y a des entreprises dans l'Est du Québec qui sont littéralement débordées.
9: Ah, puis je te jure, je suis pleine de compassion. Je suis même un peu triste associée à cette jasette que j'ai eue avec un entrepreneur dernièrement.
10: Oh, on parle là-dessus dans un instant après Shinedown et Young Again à Old.

0: formation Shinedown avec Young Again dans les 100 000 matins à 7h33. Il me semble que les boys de Shinedown, ils ont comme une espèce de tangente où est-ce que ils sont constamment dans la nostalgie. Ils s'ennuient du bon vieux temps puis ils nous mettent ça en musique. Mais bon, regarde, c'est du bon rock, on aime ça. C'est bien correct comme ça. Ça s'appelle Young Again dans vos 100 000 matins. Hey, bon début de journée. On est le jeudi 27 août. Vous avez des salutations, des vœux d'anniversaire que vous aimeriez qu'on fasse pour vous autres ce matin. Ben, n'hésitez pas, vous nous envoyez ça via le 418-724-9870. Assurément qu'on va s'occuper de ça pour vous autres d'ici 9h.
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2: C'est quelque chose que j'ai vécu dernièrement et c'est peut-être quelque chose aussi que vous avez observé. Certains entrepreneurs ont la broue dans le toupette, savent plus où donner de la tête et ne peuvent pas répondre à la demande. On a au téléphone quelqu'un qui est bien concerné par ça. Il s'appelle Danny, qui est propriétaire de Nettoyeur Plus que Parfait à Saint-Anaclet. Salut, Danny.
3: Bonjour.
2: Bon, Danny, ça fait quelques fois nous autres qu'on se parle parce que mon chum vend des chars maintenant puis il a besoin d'un beau de beaux vestons bien propres. Puis ben écoute, parle à Danny parce que besoin d'avoir un service de nettoyeur. Pour me rendre compte que Danny, il est le seul dans l'Est ou presque à faire ça. Je te laisse nous présenter le profil un peu, le genre du territoire que tu dois couvrir.
0: Tu manques pas d'ouvrage, Danny, c'est clair là.
3: Non, je déborde même. J'ai même des camions d'entreposage dehors, en plus.
2: Et t'imagines, tu sais, je l'ai appelé à
3: ça. 4000 pieds carrés. Et j'ai 4000 pieds carrés, je suis plein de linge dans la place.
0: OK.
3: Et j'ai 4 camions dehors qui sont pleins de linge, en plus.
0: Et ça, c'est des camions avec du linge que va falloir nettoyer. Que tu laves un moment donné, là.
3: Faut que je nettoie.
0: Aïe,
2: là, tu réponds, dans le fond, à la clientèle de quel secteur?
3: Moi, je crois qu'il n'y a plus de nettoyeurs à Rivière-du-Loup parce qu'ils ont passé au feu.
0: Oui, c'est vrai. Ça fait une couple d'années de ça, oui.
3: Ouais, c'est à peu près un an et demi. Parce qu'on a commencé à avoir des clients de Trois Pistoles de Saint-Eugène-d'Aladrière parce qu'ils disent qu'ils n'ont plus de nettoyeurs à Rivière-du-Loup. Et l'autre bord, Matane s'est fermé. Il y en a 12 dans l'Est qui ont fermé depuis 3-4 ans.
0: Danny, t'expliques ça comment, autant de fermetures dans le domaine dans lequel tu travailles?
3: Ben, écoute, c'est pas juste. Je parle avec d'autres entrepreneurs, c'est pas juste moi.
2: Non, non.
3: On n'est pas capable de vendre nos entreprises. C'est okay. Que ce soit. Tous les nettoyeurs sont fermés dans l'Est du Québec, il n'y en a pas un qui a fait faillite, là. C'est juste qu'ils n'ont pas été capables de vendre. La dernière, c'était Matane. La madame était rendue à 68 ans, ça faisait 4 ans qu'elle était à vendre. Et moi, je l'ai mis à vendre depuis 2 ans quand elle a le fermé. Parce que là, j'ai dit à ma femme, écoute, on est rendu à 62 ans. Et.
0: Ben, t'as le droit de vouloir profiter de la vie à un moment donné, Danny aussi, non?
3: Ben, c'est ça. Puis après ça, je me fais pas d'illusion. Les 12 qui ont fermé dans l'Est du Québec, ils n'ont pas été capables de vendre. J'ai dit, on va prendre une chance. Puis à 65 ans, ben, si on veut continuer un an, ben, on continuera encore un an si on est en forme. Naturellement, on n'est pas à l'abri d'avoir une maladie. Mais, veut dire, le principe de base, j'ai pris une chance de le vendre en espérant de trouver quelqu'un, mais depuis 2 ans, j'ai pas d'acheteur.
0: Mais, Danny, t'expliques ça comment la difficulté pour nos entrepreneurs à trouver des gens qui veulent reprendre ces entreprises-là, qui sont florissantes puis qui manquent pas d'ouvrage.
2: Parce
0: là.
2: Que là, justement...
3: Non,
2: là,
3: c'est très, très, très rentable ici. Très, très rentable. C'est que le problème, c'est que... écoute...
2: C'est peut-être pas sexy, le monde du nettoyage, ou c'est pas...
3: Pardon?
2: Ben, j'allais dire, c'est peut-être pas sexy pour des jeunes de reprendre dans un domaine qu'ils connaissent moins, là. Vas-y.
3: Ce soit dans la plomberie, comme là, moi, je suis brisé. La dernière fois que j'ai brisé, c'est dans le mois d'octobre l'année passée. J'ai été brisé 4 mois et demi de temps.
0: Hey,
3: pourquoi?
0: Boy.
3: Oui, l'argent n'est pas rentré pendant 4 mois et demi de temps, là.
0: Mais non, c'est clair. T'as besoin d'eau, toi, pour nettoyer, Danny, là.
3: Et le problème, c'est que c'est le même problème. Les réparateurs de machines à nettoyer, avant ça, il y en avait. Là, tu vois-tu, mon gars qui m'a se truffé de moi depuis 34 ans, ben le monsieur est rendu à 80 ans, il est placé, puis il fait de l'Alzheimer. Mais il n'y a pas de remplaçant pour le remplacer.
2: Oui.
3: Le gars qui répare les machines, là, je l'ai appelé, lui, là. Mais il dit, Danny, je déborde, j'ai tous des clients de M. Hébert. Fait que là, on est tous sur le même point que moi. Et lui, il a le même problème. Là, tu vois-tu, je suis brisé, là, ça fait 3 semaines, là. J'ai appelé encore à Québec cette semaine, Danny, c'est ça, Alice. Et lui, c'est sûr que lui va réparer plus le monde à Québec que moi à Rimouski, je suis seul. Parce qu'avant ça, le gars, il venait à Rimouski, quand il n'avait 2-3 à réparer, ben, il nous séparait la facture. C'est pas parce que je veux pas payer la facture. C'est que, tu sais, ça vaut la peine de descendre. Mais là, en étant tout seul, ben, il se calise de moi. Je suis actuel.
2: C'est bien clair.
0: Il m'oublie. Ça mérite d'être clair, Danny, là, tu sais.
3: Il m'oublie carrément. Tu sais, vas-y. Puis moi, ben, si la machine ne marche pas, je peux pas nettoyer. Comme là, je peux presser, mais je peux pas nettoyer.
2: Hey, c'est quelque chose. Mais non, mais ça, parce que, tu sais, Danny, c'est un livre ouvert, là. Quand j'appelais, il me disait, hey, là, telle pièce, tout ça, puis moi, je suis une cliente, il me connaît pas. OK, il écoute peut-être la radio, là, tu sais, puis ça donne l'impression qu'on se connaît, mais j'étais bien impressionnée. Puis, tu sais, Danny, tu vois, là, ça m'a bien touché. J'en ai parlé à mon collègue. J'ai dit, hey, faut en parler. Fait que là, au moins, ça te fait un bon pitch ce matin. S'il y a des jeunes qui cherchent à prendre une entreprise comme ça, ben, écoute, qui t'appelle, là, appelez-nous, on mettra en contact, là. Oui, c'est ça, il est jasable.
3: Il est très, très jasable, parce que, moi, j'ai eu un offre, je te le cache pas.
2: Oui.
3: Mais c'est pas pour le nettoyage à sec, parce que je fais de la buanderie commerciale.
2: Oui.
3: C'est Québec Linge que lui, il va fermer ça ici, il va tout transférer ça à Québec. Moi, j'emploie quand même l'été 8 personnes.
0: Mais là,
3: c'est vite.
0: Mais Danny, si on est obligé d'envoyer tout ça à Québec, quel genre de service qu'on a, nous autres, comme clients dans ce domaine-là?
3: Il n'y aurait plus de service.
2: C'est qui va laver les vestons de mon chum, là, Colin? Puis tu sais, je me dis, c'est pas le seul qui en porte.
3: Ça va s'en aller à l'extérieur. Comme là, moi, le principe de base, les nettoyeurs les plus proches, c'est Saint-Anne-des-Monts et La Pocatière. À Saint-Anne-des-Monts, j'ai eu deux clients la semaine passée qui sont venus. Mais je les avais pas... Écoute, je suis un peu important, puis j'ai dit, vous n'avez pas un nettoyeur à Saint-Anne-des-Monts? Et ils me répondent, à partir d'avril, octobre, il ne prend pas des particuliers.
2: Ah, c'est juste du commercial.
3: Juste du commercial.
0: Ben, c'est ça, avec le tourisme, il ne manque pas d'ouvrage, là.
3: Ben, c'est ça. Fait que là, moi, je suis dans le nettoyage. En fonction, encore, j'ai 50 démons qui sont liés de suite, là. Puis ma machine ne marche pas.
2: Ah, mon Dieu. Fait que là...
0: Hey, Danny, on te souhaite qu'il y ait quelqu'un qui finisse par
2: bouge.
0: Réparer ta machine.
2: Ouais, c'est ça.
3: J'en lance encore mon gars matin. J'ai pas bien le choix. Si il me répond.
0: On va l'appeler, tabardouche. On va l'envoyer en ondes, Danny. Il va avoir la pression, tabardouche. Il va venir réparer ta machine. Puis, Danny, on souhaite aussi que cette jasette-là qu'on a eue, ça allume peut-être des cloches chez des gens qui sont comme, hey, moi, ça me tenterait de me lancer en business. Mais je cherche de quoi depuis longtemps. Il y a de l'ouvrage dans ton domaine, puis on n'en manque pas. Puis tu sais, l'intelligence artificielle viendra jamais te remplacer. Là.
3: Non, c'est impossible. C'est impossible. Ça. C'est l'ouvrage humain. Ça veut dire, il faut détacher le linge.
0: Oui, bon, littéralement.
2: Puis Danny, je pense que ça vaut la peine aussi, tu sais, de saluer ton courage face à l'adversité, là. Qui est comme les problèmes techniques, mais tous les entrepreneurs aussi qui ont le même genre de situation puis de défi de dire, là, je peux plus, là.
0: Je veux dire, t'essayes d'appeler un électricien pour avoir l'ouvrage.
3: C'est
0: probable. C'est ça, c'est la même affaire. On va te mettre ça à la liste, ça va passer. Un plombier, la même affaire. Là, les entrepreneurs.
3: Écoute,
0: aussi.
3: Puis avec ce qui se passe dans le monde en plus, on n'a plus des pièces qui arrivent. Là. Même, je veux dire, on avait des produits chimiques qu'on avait, nous autres, pour détacher le linge. Mm-hmm. Aujourd'hui, on a d'autres marques parce que je ne sais pas ce qu'ils sont. Là, quand on a reçu notre commande, je dis, mais c'est pas ça qu'on avait demandé. Ah, ils n'ont pas le choix, c'est ça qu'on nous envoie.
0: Quand même.
2: Donc, merci.
3: Ce mur-là va s'agrandir de plus en plus, j'en suis sûr.
2: Ouais. Ben merci de nous mettre en face cette réalité-là qu'on connaît pas, comme tout un chacun.
0: Ouais, puis de nous avoir livré ça avec, ma foi, une franchise, en toute franchise ce matin.
3: Parce qu'on est comme un peu tanné, moi et ma femme, puis on se demande si on ferme pas les portes. C'est pas vivable, ça, là.
0: Non, c'est clair.
2: On salue ta femme aussi. On te parle à toi, mais t'es pas tout seul.
0: Hey, Danny, merci beaucoup d'avoir appris. Minutes, on nous jaser de ta réalité ce matin.
3: C'est moi qui vous remercie.
0: Hey, salut, bonne journée. Non, mais quand même.
2: Écoute, sur le fly, je l'ai appelé 2 minutes avant qu'on entre en onde, tu sais, puis je savais qu'il allait avoir cette passion-là. Là.
0: Il nous a parlé de sa situation dans le monde du nettoyage, mais tu sais, c'est la même affaire. Il y a plein de domaines comme ça où est-ce que il y a des entreprises qui sont littéralement débordées parce qu'il y a de l'ouvrage, c'est pas un problème. Puis ça prend de la main-d'œuvre aussi, puis travailler à travers tout ça. Ça fait que méchant défi dans les prochaines années.
2: Des jeunes qui sont propriétaires d'une compagnie de nettoyage, là, pourquoi pas? Moi, je dis alléluia. On vous fait une campagne publicitaire gratuite si vous les achetez.
0: Ouais, rends-toi pas d'un frais gagné, là. T'as peur, là.
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2: 7h50, merci d'être là sur Haut pour commencer cette journée de ce jeudi 27 août. Hey, ça a l'air de rien, mais aujourd'hui, c'est la journée nationale du hamburger. Hamburger. Comme dirait Homer Simpson. Non, j'ai pas l'audio.
3: Pas grave, tu l'as bien fait.
2: J'ai du chocolat, pas d'amis avec de la salade, mais j'ai pas hamburger. Parce qu'aujourd'hui, journée nationale du burger, on veut savoir c'est quoi votre recette parfaite de burger. Y a-t-il une manière d'assaisonner la viande? Qu'est-ce que vous mettez, le pain, tout ça, on veut tout savoir. Un burger réussi pour vous, c'est quoi?
3: Et chez nous, j'ai un puriste, moi.
2: Mais ça donne faim, là, ouais. Les commentaires ce matin. Puis je sais, ton chum, là, ses burgers doivent être ça à coche. Écoute, le duc du barbecue, toi, chose.
3: Mon chum, là, il est tellement passionné par l'art du burger qu'il pèse sa viande.
2: Ah, je pensais que t'allais me dire, il va sélectionner son bœuf directement dans le champ. Puis avec un petit couteau, il coupe un morceau, puis il referme tout ça. Mathieu. C'est frais comme c'est pas possible. Moi, ça m'aurait pas étonné.
3: Mais il fait aussi sa sauce burger maison. Et ça, hier, là, on a fait des burgers fling-flang, puis Marion puis moi, on a dit, ta sauce? Il dit, ah non, ça allait trop vite. À soir, là, on va se faire, tu sais, on avait ketchup, tu sais, moutarde, puis encore un peu de mayo. Mais lui, il fait la sienne avec un peu d'aneth à l'intérieur, des petits oignons coupés.
2: Ah ben
3: ça,
2: oui.
3: Ça, pas de bon sens. C'est comme une sauce Big Mac, puis ça fait toute la différence. Parce que t'as pas une bouchée où t'as un petit peu trop de ketchup, ou un petit vinaigré, trop de moutarde dans une bouchée. C'est égal partout. Puis on en met épais. Des fois même, on en met sur nos bouchées. Et puis, il fait fondre le fromage sur la boulette.
2: Puis là, je présume qu'une fois que t'as pris une mordée dedans, là, ça te prend une assiette en dessous parce que...
3: Ben, il y a un essuie-tout aussi, là.
2: Ça coule de partout.
3: Ouais, puis ces temps-ci, il trippe à nous faire deux boulettes. Mais du même poids que si c'était une seule boulette, là.
2: OK, mais lui, il fait ça en manière smash burger.
3: Smash burger, souvent.
2: OK. Exact. Ah, mais ça, cette mode-là du smash burger, ça a changé la donne complètement en matière d'hamburger, là. Ça change le goût de par le fait que, ben, un, ta galette est mince.
3: Oui, puis ça fait croustillant.
2: Ouais, c'est ça que j'aime. Tu sais, ça n'a pas besoin d'être... Smash Burger, ça n'a pas besoin d'être assaisonné à l'os. Là, tu sais, juste sel, poivre un petit peu. Merci, bonsoir.
3: Les cornichons.
2: Business.
3: Toujours des cornichons pour mettre un peu de croquant là-dedans. Là.
2: Ouais, non, c'est bon. C'est bon. Ouais. C'est très bon. C'est clair.
3: C'est plaisir. Annie Simard, que je salue, qui est dans la Matanie, pardon, parle de mayo, laitue, fromage, provolone, avec cornichons à la nette puis des oignons confits.
2: Les oignons confits.
3: Ça donne un petit
2: sucré. Madame. Ça, c'est bon, ça.
3: Écoute, Mathieu Saint-Louis, lui, parle de la même chose, mais avec du fromage brie à la place.
2: Ah, OK. Ça, c'est moins mon genre, le brie.
3: T'es pas trop brie.
2: Mais non, mais ça doit fondre, c'est un solide.
3: Écoute,
2: le brie, tu le regardes, puis il fond, là. Ça fait qu'imagine, c'est une boulette de steak haché chaude, puis des pains, puis tout ça. Non, ça doit couler de partout, son affaire.
3: Il y a Frank Fiola qui nous parle de truites fumées avec crevettes, puis une petite sauce tartare maison.
2: Il se fait un burger de truites.
3: De truites fumées.
2: Ouais.
3: Ouf. Ça doit être bon. Mais ça, tu mets pas trop d'affaires là-dedans pour pas dénaturer le goût du poisson et des fruits de mer.
2: Tu tapes ton goût complet.
3: Ah, Nico Lavoie, notre foodie.
2: Ben, je m'attendais à ce qu'il commente.
3: Lui, écoute, c'est son métier, il fait des burgers. Il a même envoyé la photo du burger qu'il a créé pour le rallye qui s'appelle le Ring. Il dit, c'est un petit hamburger, double fromage, bacon, oignon frit, ketchup, moutarde. Tu fais cuire la viande, le bacon... 3 tranches, et l'oignon ensemble dans la poêle pour avoir l'amalgame des saveurs. Pain toasté non poêlé, fromage cheddar, montagne de pain,
2: montagne de pain, non.
3: Du pain, moutarde, boulette, OK, le montage. Il y a marqué montagne, mais c'est sûrement l'autocorrecteur.
2: Ouais.
3: Montage. Pain, moutarde, boulette, fromage, bacon, oignon, fromage, puis finir avec un pain puis du ketchup. Simple et parfait.
2: Wow!
3: Ouf.
2: Ah, c'est solide, ça.
3: C'est très solide. Puis,
2: moi, je suis un adepte, Stéphanie, de la boulette costaude quand c'est moi qui ai fait.
3: OK.
2: La boulette, elle reste épaisse. Elle reste juteuse.
3: Faut pas qu'elle arrondisse. Faut que t'en mettes quand même.
2: Non, ben, droite, là. Okay. Elle est flat. Mais elle reste d'une belle épaisseur. Moi, j'aime ça. J'aime la mode du smash burger.
3: Oui.
2: Mais c'est pas moi qui va le faire.
3: Okay.
2: Si je mange un smash burger, c'est parce que quelqu'un d'autre va me l'avoir fait. Ou je vais mettre plancher ça au restaurant, ça va être mon choix. Mais sinon, chez nous, la boulette est tout le temps comme un peu plus épaisse. Puis moi, pour l'assaisonner, toujours mon mélange de soupe à l'oignon que je sac dedans.
3: Ah oui, c'est vrai, ça.
2: Ça, c'est ma mère.
3: Ma mère faisait ça aussi.
2: Ça, c'est ma mère qui arrivait avec ça. Puis j'ai adopté ça. Puis moi, arrive-moi pas avec un... Si c'est moi qui ai fait, faut qu'il y ait ça dedans.
3: T'achètes dans le fond la soupe à l'oignon juste pour tes boulettes burger ou presque?
2: Ben, oui, carrément. Carrément. Mais moi, je les prépare. J'emballe ça sous vide, chaque ça au congélateur. Quand on veut manger des burgers, sors ça. Le un petit peu dégelé, mais hey, c'est pas grave s'ils sont congelés direct sur le grill.
3: Non,
2: on s'en
3: ça se tient bien.
2: Tamponne le péteux. Puis mais après ça, tu sais, pour le montage, mais ben, c'est sûr quand on a les tues tomates de disponibles, c'est bon. Ça me prend de la sauce barbecue aussi. Moi, une petite sauce bullseye, là. Une petite sauce pâte barbecue. Oh! Ah là, on est en business en tabarnouche.
3: Okay.
2: Tu sais, cornichons. S'il y a du bacon, c'est le bonheur quasi total.
3: À la tomate, elle est fun aussi.
2: Juste de penser à ça, là, je le vois, mon burger dans mon assiette, ça y est, j'ai...
3: Bon, je termine avec Mathieu Desrosiers qui nous a même texté, écoute, à 6h20 matin.
2: Ah, il était pressé de nous donner sa recette, hein?
3: C'était trop bon. Peut-être qu'il avait faim aussi. Il dit, je mets dans ma viande des épices de Montréal. Des épices à steak.
2: Ah, c'est une bonne idée, ça.
3: Pour les condiments, ketchup, moutarde, mayo, sauce forte au piment habanero et ghost pepper. Oignon rouge cru, cornichon, slice de piment jalapeno avec de la salade, puis sinon, bacon, champignons crus aussi.
2: Ah, barnouche, il y en a normé, du stock!
3: Et lui, là, il fait...
2: Ben non, ben, à moins qu'il y ait une grand gueule, là.
3: Ah! Mais Mathieu, ça a souvent une grand gueule.
2: Vous autres, votre recette de burger parfaite. Vous nous racontez ça via le 88-724-9870 et via la page Facebook de Haut dans l'Est du Québec. Cherchez pas.

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4: Bon jeudi, c'est Louis-Philippe Arnoirel. C'est aujourd'hui que commence officiellement la campagne électorale au Québec. Les partis politiques entameront un marathon de 39 jours pour convaincre les électeurs qu'ils sont prêts à former le prochain gouvernement. La première ministre du Québec, Christine Fréchette, tiendra en matinée un conseil des ministres. Elle rencontrera ensuite la lieutenante-gouverneure Manon Jeannotte, ce qui pavera la voie au déclenchement de la campagne électorale. Les élections québécoises sont prévues le 5 octobre prochain. Par ailleurs, l'ex-député solidaire Vincent Marissal n'aura été candidat pour le Parti québécois que deux jours. Le chef péquiste Paul Saint-Pierre Plamondon a annoncé hier sur les réseaux sociaux qu'il écartait M. Marissal de la circonscription de Taschereau à Québec en raison d'un présumé manque d'éthique. Vincent Marissal avait fait une entrée remarquée dans la pré-campagne électorale lundi. Il a été parachuté dans Taschereau après que la candidate péquiste Jeanne Robin se soit désistée pour des raisons personnelles. M. Saint-Pierre Plamondon a promis d'annoncer une troisième candidature pour Taschereau dès aujourd'hui. Le représentant américain au commerce, Jameson Greer, a contesté hier les affirmations du premier ministre Mark Carney concernant les

0: réseaux sociaux. C'est ce qui complète vos actualités Arsenal Média. Passez une bonne journée sur nos ondes.
1: Au sport, on parle du Russe Andrei Markov qui va revêtir à nouveau l'uniforme du Canadien pour une première fois. Mais une première fois avec les anciens Canadiens. Non, on part pas en peur, là. Markov, il est à retraite. Mais il va être dans l'uniforme du Canadien dans le cadre du match des anciens qui va avoir lieu dans le cadre de la Classic Héritage 2026 de la LNH contre les Jets de Winnipeg le 24 octobre prochain. Parmi les joueurs du CH qui vont être sur la patinoire, il y a Andrei Markov qui en sera une première présence avec les anciens Canadiens. David Savard également, qui vient de prendre sa retraite, ça fait pas longtemps. Dans les autres noms, Yaroslav Halak, qui sera devant le filet. Sinon, il y a Yann Danny qui va l'épauler. Stéphane Quintal, Patrice Brisebois, Francis Bouillon, Marc-André Bergeron, Chris Weidman, Dave Louise, des anciens Canadiens. On retrouve également Mike Keane, Mathieu Dandonneau, Eric Cole, Mike Camilleri, Paul Byron qui sera là, Maxime Lapierre, Guillaume Latendresse, pour ne nommer que ceux-là. Et par la suite, il y aura le match officiel entre les équipes 2026 du Canadien et des Jets à l'extérieur, le 25 octobre, Princess Auto Stadium de Winnipeg. C'est la 8e classique héritage de la Ligue et la première depuis 2023. Et le Canadien sera impliqué. Assurément qu'on aura l'occasion de s'en reparler. Tennis, mauvaise nouvelle pour le Québécois Alexis Gallardo qui ne participera pas aux internationaux des États-Unis. S'est incliné hier en deux manches de 7-6 et 6-2 face à son adversaire Dalibor Žvrintna au deuxième tour des qualifications. Cependant, les chances sont meilleures pour la Canadienne Bianca Andreescu, qui est plus qu'à un match du tableau principal. Elle a remporté son duel hier en deux manches de 6-0, 6-3. Lui reste plus qu'un match avant de pouvoir confirmer oui ou non sa présence au US Open. Elle qui a déjà remporté ce fameux tournoi. Et finalement, on parle de baseball majeur. Les Blue Jays de Toronto qui ont mis fin à une petite série de deux défaites consécutives avec une victoire hier de 3-0 face aux Royals de Kansas City à Toronto. Nathan Lux a cogné un coup de circuit de 3 points. Il y a eu 7 lanceurs qui se sont relayés pour arriver au résultat qu'il y a eu un blanchissage, seulement 6 coups sûrs frappés par l'adversaire. La série entre les Royals et les Blue Jays se termine aujourd'hui à Toronto.
2: Pour aujourd'hui, on est bien gâtés avec soleil et nuages un peu partout. On parle de la Matanie avec un maximum de 20. On est déjà à 18 pour cette île. Max à 20, on est toujours à 14. Et pour Rimouski, maximum de 22 avec facteur humidex de 26 et on est à 16 degrés. Profitez-en. Demain, ça s'annonce autrement avec des risques d'averses et même des risques d'orages un peu partout.
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0: anniversaire en ce 27 juillet à Jérôme Senecal, un bassiste comme il s'en fait peu.
1: Ah, un bon technicien en tout genre aussi, l'ami Jérôme qui est chez PQM.net.
0: Entre autres, et un bon guitariste et méchant bon chanteur de country.
1: Ça se peut.
0: Un bon mécano aussi, Yannick Saint-Jacques qui habite 13. Bonne fête à toi.
1: Yes, vous avez des salutations, des vœux d'anniversaire que vous aimeriez qu'on fasse pour vous autres d'ici 9h. Ben, faites-nous donc signe 88-724-9870. Et via les pages Facebook de Haut dans l'Est du Québec, on s'occupe de vos vœux d'anniversaire d'ici à 9h ce matin. Petit twist mental obligatoire dans les prochaines secondes, oui, parce qu'on doit absolument donner la mauvaise réponse pour notre jeu d'eau. C'était dans le champ dans un moment, mais pour tout de suite, hey, on vous l'a offert de bonne heure ce matin, en 6 et 7. Mais là, on est dû, hein? Faut absolument se lancer la nouveauté de Talk qu'on a à vous offrir ce matin. Ça vient juste de sortir. Ça a sorti la nuit dernière. Ça s'appelle Boomerang. C'est une chanson en français, en plus de tout ça, que Talk fait avec la Québécoise Claudia Bouvette. Alors, on s'offre ça. On découvre cette nouveauté Talk et Boomerang dans vos 100 000 matins. Bon jeudi.

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1: C'est notre petite tradition à cette heure-ci. Petit coup d'œil à nos journées du jour. En ce 27 août, on a parlé de la journée nationale du hamburger avec notre question du jour qui assurément nous donne le goût de manger un burger.
2: Je pense qu'on n'a pas le droit de revenir là-dessus.
1: Non,
2: ce matin.
1: C'est trop. Trop de torture et trop de bons choix de burger. Mmh. Sinon, aujourd'hui, c'est la journée nationale de la soupe au crabe. Je pensais qu'on appelait ça de la bisque, moi, mais ça a l'air une soupe au crabe, là, en tout cas.
2: Il y a... Ouais.
1: C'est clair que je suis pas la clientèle visée pour cette affaire-là.
2: Non, pas trop.
1: Tu me connais, moi,
2: ma gueule. Moi, je prendrais ta portion.
1: Hey, aujourd'hui aussi, la journée nationale du pétrole. Hein, oui. Il y a une journée pour lui, le pétrole, qui prend quand même pas mal de place dans notre économie.
2: Ah, OK, hein? Dans une raison de chicane, des fois, aussi.
1: Ah, aussi. Sinon, journée nationale des pots de crème. Stéphanie, combien de pots de crème chez vous, si c'est pas trop indiscret?
2: Quelques-uns. Moins que tu penses, là, okay. De crème, là, un pot, un.
1: Ah,
2: mais
1: okay.
2: Les autres, c'est dans d'autres formats. Un tube, ah oui, ça marche.
1: Ah, c'est des pots. Les pots sont en vedette aujourd'hui.
2: Ouais.
1: Et finalement, la journée mondiale de la loterie aujourd'hui. Le plus gros montant que tu as gagné à la loterie?
2: Écoute, c'est pas à la loterie, mais j'ai gagné dans un concours au Carrefour 250$ de gaz. Je capotais.
1: Ah, mais c'est le fun, ça.
2: Puis j'ai gagné un vélo en quatrième année. Dans un tirage au sort dans l'école.
1: Ah, tu te fais capoter ta vie.
2: Hey, il y a une photo de moi, là. Je me souviens, j'avais une paire de culottes courtes rose fluo avec un t-shirt de Batman.
1: Oh.
2: Le logo était rose fluo. Puis la photo, j'avais des petites joues et puis une drôle de coupe de cheveux. Parce que ma mère avait décidé de me faire couper les cheveux courts. Puis à un moment donné, il fallait que ça pousse. Et j'ai la face... j'ai broyé.
1: Ah, OK, tu l'assumes plus aujourd'hui.
2: Mais je m'en souviens pas mal pour une fille qui l'assume pas, en tout cas.
1: Alors, choisissez votre journée et célébrez, oui. Les amis, en ce jeudi 27 août. Mais là, ça a l'air de rien, mesdames, messieurs. On parle, on jase, on du fun, on rit. Mais il est rendu 8h13. Et 8h13, ça veut dire, il est quelle heure, monsieur, la grosse voix de la radio?
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1: On joue à T dans le champ. Hey, je vous dis ça comme ça, mais on aura des nouveaux jeux également à partir de lundi,
2: oui.
1: 8h10.
2: Travaille
1: des
2: là-dessus.
1: Nouveaux jeux d'eau. On travaille là-dessus. Puis, tu sais, on met des affaires en commun. Quand on dit on travaille là-dessus, oui, toi puis moi, on travaille là-dessus. Mais tous les animateurs du matin de partout au Québec travaillent là-dessus pour vous proposer ça. Ah, oh, c'est comme une espèce de grosse communauté. Ben, des cerveaux ensemble. Ça fait ben des questions bizarres.
2: Oui.
1: Alors, arrêtez pas ça lundi pour nos nouveaux jeux d'eau. Mais ce matin, donc, T'es dans le champ. Là où donner la mauvaise réponse, c'est payant et c'est contre-intuitif. On est habitué depuis notre plus jeune âge à toujours donner la bonne réponse. Et là, la bonne réponse, c'est la mauvaise. Le principe du jeu, fort simple, on se bombarde, Stéphanie et moi, mutuellement, de questions où on doit donner la mauvaise réponse pendant 60 secondes. Et Stéphanie, je vais utiliser la même méthode que toi aujourd'hui. Il devrait y avoir une meilleure livraison des questions. Hier, ton score de 1, 2, 3, 4, 5, je tiens à te le rappeler comme ça parce que j'ai
2: noté. Pourquoi tu gardes le compte? Voyons donc.
1: Non, mais c'est sur la même feuille que je réutilise okay. Encore ce matin. C'est là, 1, 2, 3, 4, 5. 5, mauvaise réponse.
2: Okay.
1: Ça n'a pas été un grand matin, mais je prends 50% du blâme parce que j'étais vraiment mauvais pour lire les questions.
2: Ça
1: va s'améliorer aujourd'hui. Puis, on a une également pour vous autres. Vous allez pouvoir également tenter votre chance ce matin. 88-724-9870. 60 secondes, top chrono, t'es prête?
2: Ouais.
1: Attention, c'est parti. Quelle est la couleur naturelle de cheveux la plus répandue dans le monde? Brun ou noir?
2: Noir.
1: Quelle est la couleur des cheveux de Fifi Brin d'Acier, blond ou roux?
2: Blond.
1: Les cheveux des filles poussent plus rapidement que ceux des garçons, vrai ou faux?
2: Faux.
1: Complétez l'expression, on dit de quelqu'un qui arrive à l'improviste qu'il arrive comme un cheveu sur la soupe ou sur la langue?
2: Sur la langue.
1: Qu'est-ce que Shakespeare a qualifié de monstre aux yeux verts? Oh, palais. Jalousie ou avarice?
2: Avarice.
1: Quelle série raconte les problèmes d'un riche propriétaire cultivateur et de son épouse, le géant vert ou les arpents verts?
2: Géant vert.
1: Quelle pierre est généralement verte, le rubis ou l'émeraude?
2: Rubis.
1: De quel type sont les rayons qui ont donné à Hulk sa couleur verte? Les rayons cosmiques ou des rayons gamma?
2: Cosmiques.
1: Quel est le prénom du fils de Kate Middleton, duchesse de Cambridge, Philip ou George?
2: Philip.
1: Un certain Zayn Malik quittait un célèbre groupe en 2015. On complète.
2: Mm-hmm.
1: Lequel? One Direction ou Big Time Rush?
2: Big Time Rush.
1: OK. Ah, ben, ça a été
2: bon, je suis quand même plutôt fier.
1: Ben, c'est moi aussi, je suis quand même plutôt fier de ma livraison de questions. Je l'ai moins arraché qu'hier.
2: D'accord.
1: Ça, c'est clair. Alors, ça Ça te permet, déjà rien que là, là, sans vendre le punch.
2: C'est meilleur qu'hier.
1: Ben, tabarnouche, c'est même pas serré, là. Okay. Mais bon, moi, est-ce que ça va être meilleur qu'hier? Rien de moins sûr, hein? 60 secondes, top chrono, t'es prête?
2: Oui.
1: Je suis prêt à répondre, c'est parti.
2: Quel signe du zodiaque est un signe de feu, taureau ou bélier?
1: Taureau.
2: Comment un avaleur de feu réussit-il à éteindre la flamme? En la mouillant ou en la privant d'air?
1: En la mouillant.
2: Pour produire une flamme, on peut utiliser soit du cacao, soit du sucre ou encore de la farine. Vrai ou faux?
1: Faux.
2: Quel groupe de musique allemand est reconnu pour ses effets pyrotechniques spectaculaires? Scorpions ou Rammstein?
1: Scorpions.
2: Comment appelle-t-on une pomme de terre qu'on fait cuire avec sa peau? Une robe de, en robe de soirée ou en robe des champs?
1: En robe de soirée.
2: De quelle origine serait George Crumb, l'inventeur des croustilles conçues à Saratoga, New York, 1853, afro-amérindienne ou anglo-belge?
1: Afro-amérindienne.
2: De quel pays est originaire le jouet Monsieur Patate, Royaume-Uni ou États-Unis?
1: Le Royaume-Uni.
2: Quel alcool commun peut-on fabriquer à partir de la pomme de terre? Absinthe ou vodka?
1: De l'absinthe.
2: C'est bon.
1: Aïe, aïe. Hey, sais-tu, j'ai aucune idée du score. Il y a des réponses que j'ai faites comme moi de
2: écoute,
1: tabarnouche.
2: Je peux commencer?
1: Ben oui, alors roulement de tambour.
2: T'as eu 7 mauvaises réponses.
1: Oh!
2: Mais t'as eu, c'est moi ma livraison, j'ai l'impression que les questions étaient plus longues de ton bord. Puis c'est l'origine de l'inventeur des croustilles conçues, c'est afro-amérindienne ou anglo-belge.
1: Ouais.
2: Il fallait dire fallait dire anglo-belge.
1: Ah, parce qu'il est afro.
2: Ouais,
1: l'aurais-tu, toi?
2: C'est la première fois de ma vie que ça sort de ma bouche, ce mot-là.
1: 88-7-2-4-98, 7-0. L'auriez-vous eu, celle-là?
2: Ben non.
1: Je pense que la réponse, c'est non.
2: Non,
1: hein?
2: Non, fait que t'as eu 7.
1: 7. Ben, Madame Gagné, on l'a dit, c'est une amélioration par rapport à hier et le résultat est tout à fait différent. 9 mauvaises réponses, oui! C'est une victoire signée Stéphanie Gagné, mesdames, messieurs, yes. Bravo, victoire 100% méritée, assurément.
2: Attends, c'est 1, 2, 3, 4, 5, 6, 7. Non, c'est 7.
1: Non,
2: j'ai eu un doute, là. Je crois que tu avais sous-performé.
1: Il y avait des questions, sérieusement, j'étais comme, mais qu'est-ce que c'est ça? Ils ont vraiment posé cette question-là. Mais belle victoire, Stéphanie. C'est 100% mérité. Mais là, c'est le moment de tester nos auditeurs.
2: Oui.
1: 88-724-9870. Stéphanie nous pose une question et puis vous tentez votre chance pour peut-être trouver la réponse. Mais faut donner la mauvaise réponse. C'est ça, la twist. Alors, Stéphanie, ce matin, quelle est la question?
2: Possible ou pas? Est-ce que la Bolduc aurait pu chanter avec Édith Piaf? Faut donner la mauvaise réponse.
1: Hey, c'en est une...
2: C'est en lien avec leur année de vie, là.
1: 88-724-9870, j'ai hâte de voir vos réponses.

0: Matin à 8h21, j'ose imaginer qu'est-ce que ça aurait donné comme mix. Hey, wow, wow, wow, wow, il est parti lui-là. Wow, t'as peur! Pas fini de parler. Je disais donc, j'ose imaginer qu'est-ce que ça aurait donné comme mix de vous présenter un duo, une collaboration entre la Bolduc et Édith Piaf, mesdames, messieurs, parce que c'est notre question ce matin pour tester vos connaissances. Vous devez donner la mauvaise réponse. La question était, Stéphanie...
1: Est-ce que la Bolduc aurait pu chanter avec Édith Piaf?
0: Non, mais imaginez le mix, là, la madame qui chante ça.
2: Non!
1: Même
0: carrure,
1: ça, c'est
0: non, c'est sûr.
2: Non, je ne regrette rien.
0: Qui chante avec la madame qui chante.
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0: t'attends. Ben, déjà, les deux roulaient quand même pas mal leur air, ça fait que ça, c'était déjà gagné.
1: Ça, ouais, bon point.
0: Alors, c'était-tu possible que Édith Piaf fasse un duo avec... La Bolduc.
1: Dans la vraie vie, la réponse, c'est oui. Mais il fallait répondre non.
0: Parce qu'ils ont vécu à la même époque. Mais c'est
1: dans
0: ça.
1: Le fond, la Bolduc, elle est née en 1894, décédée en 1941. Et Édith Piaf, elle est décédée à 47 ans.
0: Oui, décédée.
1: Elle avait l'air d'avoir 78, là, parce qu'elle avait des problèmes de santé. Tu sais.
0: Bon, c'est donné à vie pas facile aussi. Hein,
1: ah, ben, en tout cas, elle avait un Marcel Doron. 1915. Ah, j'ai vu le film avec Marion Cotillard, puis elle dort pas mal à la fin, là, hein? C'est son dos. 1915, oh, et elle est décédée en 1963.
0: La bonne réponse, donc, était faux, mais la vraie réponse était vraie. Alors, qui a réussi la petite twist mentale de ce matin par texto 88-724-98-70?
1: Tout le monde!
0: Yes,
1: gars!
0: Sir! Vous avez compris la twist. Ah, vous êtes meilleur qu'on pense. Vous êtes meilleur qu'on pense. Allez, on met ça à nouveau demain avec un dernier thé dans le champ, parce que on vous le rappelle, lundi, on a des nouveaux jeux vous proposer dans le cadre de nos jeux d'eau. Parce que lundi, c'est notre grande rentrée radio. Alors, ratez pas ça. On parle beaucoup d'actualité ce matin avec le lancement des élections. À partir de 10h, là, officiellement, c'est fait. Le Québec entre en campagne électorale. Christine Fréchette qui va aller demander à la lieutenant-gouverneur de déclencher les élections. Et gros sondage ce matin dans le Journal de Montréal, Journal de Québec, TVA, sondage léger, où est-ce qu'on a interrogé plus de 11 000 personnes, à savoir le Québec s'enligne pour voter comment à 39 jours du vote. Et j'ai vu passer les résultats pour l'Est du Québec. On parle des intentions de vote là, pour l'Est du Québec. C'est grand, là, les comtés de l'Est. 38% en faveur du PQ, 30% en faveur de la Coalition Avenir Québec, équipe Christine Fréchette, 15% pour les conservateurs d'Éric Duhaime, 11% pour les libéraux et 4% pour Québec solidaire.
1: Québec solidaire a déjà été plus fort ici, là.
0: Mais moi, la surprise... C'est qu'il y a 8 points d'avance pour le Parti québécois par rapport à la Coalition Avenir Québec. Je pensais que la distance était plus forte que ça. On le sait, on a un fond de péquiste ici dans l'Est du Québec, là, tu sais. Puis quand on regarde les sondages, quand on regarde ce qui se passe, mettons, là, si vous suivez un peu la politique, là, sur Québec 125, on a un sondage, puis là, après ça, on fait des projections, dire, ça va avoir l'air de quoi, une carte électorale, les comtés seraient représentés par quel parti à la lumière des résultats de sondage. Et quand t'arrives la péninsule gaspésienne de l'Est du Québec, c'est bleu foncé, puis c'est la couleur péquiste de la dernière fois. Mais bon, ils ont 39 jours pour nous convaincre. Ça prouve que tout est possible.
1: Tout peut changer.
0: À 39 jours du vote. Alors, assurément que ça va être quelque chose qui va retenir énormément l'attention dans l'actualité aujourd'hui. Puis assurément qu'on risque de vous en parler dans les prochaines minutes, parce que qu'est-ce qui se passe chez vous? Qu'est-ce qui se passe dans l'actualité? C'est le moment de faire le bilan avec les actualités Arsenal Média dans un instant dans vos 100 000 matins. Merci d'être là. Hey, bon jeudi. Vous êtes sur haut partout dans l'Est du Québec dans les 100 000 matins jusqu'à 9.
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23: Jeudi, Poste Canada intensifie l'installation de boîtes postales communautaires à Sept-Îles. Le changement entraîne un peu de grogne et beaucoup de commentaires, constate le maire Benoît Méthot. La fin de la livraison à domicile par des facteurs est prévue d'ici la fin d'octobre pour 7000 adresses en milieu urbain à Sept-Îles. Épargné par la première vague de tarifs du gouvernement Trump, l'industrie de la pêche se sent menacée par l'escalade de contre-mesures tarifaires. Crabes des neiges, crevettes et homards qui fournissent des centaines d'emplois en mer et en usine sur la côte nord se retrouvent sur la liste des produits qui seront touchés à partir du 8 septembre. Un montant total de 11 437 $ a été distribué à 5 groupes basés à Sept-Îles à la suite du 6e Festigrill de la Côte-Nord du 14 au 16 août. L'organisation a récolté des dons volontaires au bénéfice de ses partenaires communautaires. Des tirages sur place ont aussi généré du financement pour deux organismes du milieu. L'édition 2026 a attiré plus de 20 000 festivaliers au parc du Vieux Quai. Et puis, les corsaires débarquent à Sept-Îles samedi pour la grande journée du port. Avec musique, histoire maritime, rocambolesque et jonglerie, ce groupe d'amuseurs publics figure parmi les vedettes qui animeront la fête pour le nouveau terminal Monseigneur Blanche. Jeux gonflables, maquillage, spectacle du chansonnier Inou Dan George McKenzie, mascottes et autres activités familiales sont prévues. Détails sur ma côte nord. acoutenord.com.
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1: Pour Sept-Îles et encore Port-Cartier, aujourd'hui, on a une journée généralement ensoleillée. Un peu de brouillard qui va se dissiper rapidement ce matin avec un beau maximum de 20 degrés. Des averses qui vont s'ajouter et orages aussi pour terminer la semaine demain. Préparez-vous à vivre une aventure complètement déjantée au terminal Monseigneur Blanche avec les corsaires qui débarquent au port. Musique, histoire rocambolesque, jonglerie, les concerts du Saint-Laurent qui seront parmi nous lors de la grande journée du port. Cet événement qui se tient samedi au port de Sept-Îles.

0: 100 000 matins sur Eau dans l'Est du Québec. Ça a l'air de rien, mais dans une heure et demie, les nouvelles aubaines arrivent sur boutiquelecargo.com parce que chaque jeudi, c'est à 10 heures que ça se passe. 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
1: Vu sur le web dans les prochaines minutes, juste pour vous mettre la puce à l'oreille, c'est un pédagogue, David Bessette, qui a commencé un texte en disant « J'ai mis du vernis à ongles pour la rentrée scolaire ».
0: OK.
1: Pourquoi? C'était quoi le message là-dedans?
0: OK.
1: Je vous partage le tout dans quelques minutes.
0: Mais juste avant...
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0: 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Ah, il en reste de moins en moins des grands bazous. Il reste à midi, il reste demain midi, puis il reste dimanche matin. Trois grands bazous avec le chum Richard Z. Hey. Et c'est le genre de tune qu'il vous propose. 1982 avec la formation canadienne Loverboy. C'est Working for the Weekend sur Oh, bon jeudi!

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1: Oh, il y a du stock sur le web. Puis nous, on a pas mal tout à regarder.
2: Ah ouais.
1: Voici, tel que vu sur les internets.
2: Et ce matin, rentrée scolaire, vernis à ongles, un prof, explique-moi ça, parce que trop de détails, puis je comprends rien.
3: Mais écoute, c'est David Bessette qui est enseignant au primaire, auteur et conférencier, qui a une page Facebook et qui partageait il y a 12 heures de ça un texte où on peut lire en commençant « J'ai mis du vernis à ongles pour la rentrée scolaire ». Vernis, écoute, noir sur le pouce et le petit doigt, puis bleu ciel là, sur les trois autres trois.
2: OK.
3: Il dit « Parce que je veux montrer aux enfants qu'il y a toutes sortes de manières valides d'être un homme et même d'être viril. Je veux que tous les élèves dans ma classe se sentent libres d'être eux-mêmes. » Mm-hmm. Gars et fille. Tu sais, ma fille capote ses dinosaures, puis elle se promène fièrement avec sa boîte au lunch préhistorique. Elle aime aussi les bagarres, puis plein d'autres intérêts stéréotypiquement masculins. Et j'ose à peine imaginer comment elle se serait sentie par rapport à sa propre identité si on lui avait répété « Non, ça, c'est des affaires de gars. »
2: Mm-hmm.
3: C'est vrai, là. Ben oui. En 2026, ça n'a pas sa place, là. Les stéréotypes qui font du tort, mais comme prof, on peut lutter contre ça, une petite folie à la fois avec, oui, du vernis à ongles.
2: Mais ben pourquoi pas?
3: T'sais, moi, ma fille, elle me dit, le rose, maman, c'est non. Je trouve ça trop fifé, ça me parle pas, puis c'est bien correct. Puis c'est vrai, puis je trouve ça bien que les enfants se prononcent aussi, là. Ils se lancent puis qu'ils prennent position. Mais tu sais, je sais qu'elle est tout autant féminine. Elle aime ça avoir sa
2: petite crème. Rien qui empêche, rien.
3: Mais non, exactement.
2: Hey, c'est des couleurs, là, tu sais.
3: Voilà. Voilà. Puis je trouve que le stéréotype est souvent bien, bien fort dans les milieux scolaires aussi.
2: Mais c'est une bonne idée de lancer le message pour un enseignant. Puis, hey, il n'y en a pas beaucoup des profs là, masculins dans les classes.
3: Non.
2: Tu sais, puis là, en plus, lui, il est enseignant au primaire.
3: Oui.
2: Hey, c'est une denrée rare encore plus. Fait que son statement a encore un peu plus de force,
3: je
2: justement. Parce que pour bien les petits gars dans la classe, là, ça va être un modèle masculin qui va être important pour eux autres au cours de la prochaine année scolaire. Ouais. Là, t'sais, ça fait que de voir le prof, ben, il s'est peinturé les ongles. Écoute, c'est toujours bien rien que des ongles à m'amener, hein? Pis t'as pas le choix de m'amener, va falloir que tu l'enlèves parce que là, il va peut-être écailler pis les ongles poussent, fait que...
3: Et moi, je fais un effort comme maman, j'avoue, là, que, tu sais, on va dire qu'il y a des Coco Kinder, là, pis les cadeaux dedans, là, c'est genre rose avec des petits poissons ou encore des dinosaures, mais on va prendre des dinosaures. Vraiment...
2: Parce que tu peux choisir, les...
3: Oui, des fois, là, genre...
2: Ça fait longtemps que j'ai acheté ça, moi, je sais pas...
3: C'est souvent une grande déception, de toute façon. C'est un cossin qui s'en retrouve à récup. Mais je dis ça, je dis rien, tu sais... Faites choisir vos enfants.

0: début de journée en ce jeudi 27 août dans les 100 000 matins sur Haut dans l'Est du Québec. Je pense que c'est la bébelle qui va faire jaser tout le monde aujourd'hui, le déclenchement des élections provinciales. C'est aujourd'hui que ça se passe. Il y a un gros sondage qui a été mené. Écoutez, il y a plus de 11 000 personnes qui ont été consultées. On veut vraiment savoir c'est quoi les intentions de vote du Québec. On veut vraiment savoir aussi dans quelle région ça pourrait jouer ces élections-là, à savoir qui va former le gouvernement. Et minoritaire, majoritaire, quand on regarde les résultats du sondage de ce matin, tout est ouvert en vue du scrutin du 5 octobre. On en parle dans un instant dans vos 100 000 matins. Vous restez là.
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1: Ah ben c'est parti pour les 39 prochains jours. On sera en campagne électorale avec le scrutin du 5 octobre. Maintenant, ce sera chose faite à partir de 10h aujourd'hui. La première ministre sortante, Christine Fréchette, ira rencontrer la lieutenant-gouverneure du Québec, Mme Manon Janotte. Retenez son nom, c'est peut-être à peu près la seule fois qu'on va le prononcer, parce qu'après ça, on part la campagne pour 39 jours et il y a eu un gros sondage mené aux quatre coins du Québec dans le Journal de Montréal, Journal de Québec, sondage léger et TVA également, où est-ce qu'on présente en quelque sorte ce qu'on dit comme étant le plus gros sondage électoral jamais fait au Québec. Écoutez, c'est près de 11 305 personnes qui ont été consultées pour savoir où c'est qu'on s'enligne avec ça et avoir un espèce de portrait des régions. Il y a des trucs qui ressortent cependant de ce sondage-là. Un, région de Montréal, les libéraux sont confortables. Bon!
2: Ben, c'est la routine habituelle.
1: Ben, c'est ça. On recule il y a 4 ans, c'était encore la même affaire. On recule il y a 8 ans, c'était la même affaire. Il y a 12 ans, c'était la même affaire. Il y a 16 ans, c'était la même affaire.
2: Leur siège, c'est là qu'ils sont. Là. Ben, si tu vas avoir un siège libéral, il faut que tu te présentes dans le secteur de Montréal.
1: Ben, sinon, ça risque d'être plus difficile. Mais sinon, à part de ça, où est-ce que ça risque de se jouer pour le 5 octobre? La bataille va être très intense dans la couronne nord de Montréal, dans le 450 et également dans la région de Québec. La région de Québec, quand on regarde le sondage de ce matin, 36% des conservateurs d'Éric Duhaime qui sont à l'avance, hein? Contre 24% pour les péquistes et les caquistes.
2: Ah ouais.
1: 36%. Mais tu sais, Duhaime, c'est une personnalité qui est connue dans le monde de Québec.
2: Oui, c'est vraiment un gars de Québec.
1: Il a été un animateur de radio là-bas pendant des années. Un des gars les plus écoutés dans la radio de Québec pendant très, très longtemps. Donc, forcément, lui a des chances de faire son entrée à l'Assemblée nationale cette année. La question, c'est de savoir, il va amener combien de ses chums avec lui. C'est vraiment là que ça pourrait se jouer, parce que dans certains comtés, c'est littéralement une lutte à trois qui va avoir lieu entre les caquistes, entre les conservateurs, entre les péquistes dans la région de Québec. Là, Chaudière-Appalaches, ça va vraiment être une lutte à trois. Donc, la division du vote pourrait peut-être permettre à un candidat de se faufiler. Sinon, la Couronne-Nord, Montréal également, le fameux 450, ça risque d'être un endroit à surveiller très près, parce que on dit même que ça pourrait être dans ces régions-là que ça va se décider à savoir qui va former le gouvernement, puis ça va-tu être majoritaire ou minoritaire? Parce que là, présentement, avec les intentions de vote qu'on connaît, ben on est en territoire minoritaire, probablement péquiste, mais ça pourrait changer d'ici le 5 octobre. Et vous avez déjà vu les premières pancartes électorales apparaître. Moi, hier soir, je m'en avais pratiqué, puis ah, tiens, déjà les pancartes. On n'a pas perdu de temps. Et la bataille de l'affichage avec les bénévoles, ça a été le festival du petit escabeau, puis let's go au monde, puis le tie wrap, on installe ça comme il faut. Alors, probablement que vous allez continuer d'en voir apparaître aux quatre coins de l'Est du Québec des photos des différents candidats qui vont mettre leur face sur le pot au mon dieu, mon québécois.
2: Mais je serais curieuse de savoir si dans la Matanie ou sur la Côte-Nord, vous avez vu vos premières pancartes, parce qu'on a des leftos, là. C'est certain qu'il y en a une ou deux qui ont dû être en vedette dans votre petite routine ou dans votre circuit ce matin. Faites-nous donc signe pour nous informer au 88-724-9870.
1: Et ce qui ressort aussi du sondage de ce matin, c'est qu'il y a certains chefs que ça sera peut-être pas facile dans leur comté. Charles Milliard qui se présente en Estrie, ça sera peut-être pas facile dans son comté. Christine Fréchette qui se présente dans le comté de Trois-Rivières, ça sera peut-être pas facile non plus pour elle dans son comté.
2: Je vois.
1: Tu sais, quand t'es chef d'un parti, oui, tu représentes un comté, mais on s'entend que c'est ton équipe qui fait la job en tabarnouche pour te faire élire, parce que tu vas peut-être être là une journée, gros max deux, sur les 39 jours de campagne, là, ils passeront pas une éternité dans leur comté, les chefs de parti.
2: Tu te souviens, Jack Meeting, c'est ce qui est arrivé, là. Il a pas été élu, puis il a dû quitter, là.
1: Bon, il y avait d'autres raisons aussi.
2: Oui, mais ça a été comme si on veut, là, où ça a tranché, là.
1: Ben, c'est ça. Alors, sondage des plus complets à lire ce matin dans le Journal de Montréal, Journal de Québec et TVA. Donc, le premier sondage avec le vote qui, donc, donc sera appelé pour le 5 octobre prochain avec le déclenchement officiel des élections. Donc ça va se passer ce matin. Et une des premières régions visitées par la première ministre sortante, c'est le Bas-Saint-Laurent, avec passage à Rivière-du-Loup en fin de journée aujourd'hui. Et demain, elle sera à Rimouski pour venir faire, entre autres, une annonce touchant le domaine de la famille. Et puis après ça, ben, bien sûr qu'il y aura d'autres chefs qui vont se promener. C'est une campagne électorale provinciale, contrairement à une campagne électorale fédérale. La probabilité de voir le chef ou de voir l'autobus, le gros autobus de tournée là, qu'on voit, là, bon, les probabilités de le voir passer dans ta région sont plus fortes que une campagne électorale fédérale où est-ce que là, t'as le pays au grand complet à couvrir. Mmh. Alors, c'est sûr qu'on va avoir l'occasion de s'en jaser d'ici les 39 prochains jours. Alors, c'est parti officiellement aujourd'hui à compter de 10 heures pour la campagne électorale au Québec. Vous autres, votre idée est-tu faite? Est-ce que vous êtes un cœur à prendre et à conquérir? 418-724-9870, histoire de prendre votre pouls là-dessus ce matin.

0: Jeudi 27 août, on vous souhaite une Moses de belle journée. Profitez de cette belle journée sur l'Est du Québec avec le beau temps qui sera de la partie. Puis, hey, c'est la journée nationale du hamburger. Pas besoin de savoir ce que vous allez manger à soir ou à midi.
1: Ouais, moi, j'en ai mangé hier. Ce serait peut-être un peu exagéré d'en
0: Stéphanie,
1: manger aujourd'hui.
0: Si tu l'assumes, vis ton moment avec ton hamburger aujourd'hui.
1: Je sais pas trop, là. Je t'en retiens.
0: Ah, mais il y a tellement. Non, mais Stéphanie, on a eu tellement de recettes. T'as pas envie de manger un hamburger avec du bœuf.
1: Ah oui, c'est vrai.
0: Ben, c'est
1: tu
0: ça,
1: peux même
0: là.
1: Faire des tacos burger, ça c'est bon.
0: Bon, tu vois, t'as trouvé une recette. Alors, Journée nationale du hamburger, vous nous avez proposé pas mal de recettes de burgers parfaits pour vous autres dans l'Est du Québec. On a jasé de ça ce matin dans les 100 000 matins. On a aussi parlé du déclenchement des élections. Ça se fait là, t'as veille, là. On va être parti 39 jours avec le scrutin qui nous amène le 5 octobre prochain. Il y a eu un gros sondage pour montrer que la course s'est pas gagnée, puis ça va être serré. Il y a certaines régions qui vont pouvoir décider de qui va former le gouvernement, puis va-t-il être minoritaire ou majoritaire? On a jasé de ça dans notre segment de la machine à café. Dans la game, est-ce que l'avenir du sport, c'est des compétitions entre humains et robots? Pas sûr. Je trouve qu'on dénature un peu le sport avec ça. Mais on s'est posé la question ce matin, puis on a eu une jasette vraiment très intéressante avec Danny, qui travaille lui dans le domaine du nettoyage pour les vêtements, tout ça ici à Rimouski. Et puis, il est complètement débordé. Et il est pas le seul entrepreneur à être débordé, de pas manquer d'ouvrage dans l'Est, puis d'avoir de la difficulté à trouver des gens qui prennent la relève de son entreprise. Un point tel que, écoute...
1: Il a fait un appel à tous.
0: Ben là, s'il trouve pas quelqu'un pour reprendre son entreprise, lui, je suis le bord de la retraite, tout ça. On va envoyer nos vêtements à se faire nettoyer où? À Québec? Et des chances d'y perdre en tabarnouche. En tout cas, on a jasé de ça, jasé super intéressante avec Danny, qui nous a jasé en toute franchise ce matin. Allez réécouter ça. Segment en rattrapage sur les sites web de O98.7, 95.3 et 99.1 un peu plus tard, c'est avant midi. Hey, on vous souhaite de passer une Moses de belle journée, un beau jeudi. On vous retrouve demain pour la petite dernière de la semaine à compter de 6 heures avec assurément un petit coup d'œil aux différentes activités qui se déroulent dans l'Est au quatre coins de la région en fin de semaine. Puis également, je vous invite à rester là parce que c'est le meilleur de la musique, c'est avant midi, en compagnie de Stéphanie Gagné qui s'occupe de vous avant l'arrivée de Richard Z et de ses grands bazous sur votre heure du lunch. Pendant que vous allez manger votre burger, ben lui, il va vous servir les gros classiques comme on les aime. On se reparle demain 6h. Bye bye!
1: Ciao!
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2: Jeudi, hey, ça roule assez vite cette semaine-là. On est déjà rendu au 27 août. Bon matin, Stéphanie Gagné qui vous accompagne pour le meilleur de la musique à Eau, partout au Québec, sur le grand réseau. Avec ce matin, la Tomatina qui bat son plein en Espagne. Les chiens qui imitent un certain comportement de l'humain et un accoudoir pour deux en avion. Et on connaît aussi la date de la première neige à venir au Québec. Mais bon, en musique, on a Weezer, Jeff Posey, Blink et un duo que j'aime beaucoup, Mumford & Sons et encore Chris Stapleton dans les prochaines minutes. À l'instant, c'est un hit qui a tout changé pour ce participant de American Idol. Voici Benson Boone, Beautiful Things, pour le meilleur de la musique à Eau en ce jeudi matin.

On est en plein cœur de la tomatina en Europe, qui est un événement phare. Et non, ce n'est pas une nouvelle tendance d'une sauce tomate là, sur TikTok proposée par 12 influenceuses. Non. Détail à venir dans quelques minutes, mais juste avant, de 1997, chanson qui se retrouve sur Big Shiny Toons 2. Ça a été vraiment l'album le plus populaire de la série. Voici Third Eye Blind à O.

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1: Encore une fois, tout un bordel hier. 20 000 personnes qui ont participé à la Tomatina à Buñol, en Espagne. C'est un événement international. Sachez-le, c'est 40 % des participants au cours des trois dernières années qui étaient des touristes venus de l'étranger. C'est quoi? Ben, pendant une heure de temps, on se lance des tomates. 165 tonnes de tomates trop mûres qui sont utilisées. Ça dure une heure. Les gens mettent, on parle des commerçants, là, mettent des bâches devant leurs entreprises pour éviter un trop gros ménage par la suite. Disons que la Tomatina, qui est devenue une tradition annuelle avant que le dictateur espagnol, le général Franco, ne l'interdise dans les années 50, c'est revenu dans les années 80. Il y a eu deux pauses à travers l'histoire de la Tomatina pour 2020 et 2021. Et c'était dû à la pandémie de la COVID-19. Zumber, à venir pour le meilleur de la musique à haut.

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s'agit d'un trio originaire de la région de Québec, plus précisément de Lévis. Voici Blue Ridge Band, Chasing Sunsets, pour le meilleur de la musique à eau.

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1: Évidemment, dans le monde de la météo, il y a bien des spécialistes qui se prononcent 24 heures sur 24, ou presque, avec les chaînes d'information en continu sur le web. Mais là, l'almanach des agriculteurs, ça là, c'est toute une source d'information. Et maintenant, on dit qu'on aurait de la neige à la mi-octobre. Ouais, les citrouilles sous la neige, avec des prévisions qui sont... qui touche particulièrement le sud du Québec. Autour de la mi-octobre, on pourrait avoir de la pluie mêlée de neige. Et on parle, pour l'instant, d'un hiver qui s'annonce neigeux. Oui, un hiver neigeux. On n'a jamais vu ça. Jamais. À venir, vos informations avec l'équipe d'Arsenal Media. Et No Doubt en musique avec le meilleur de la musique.
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11: Bon, jeudi, Poste Canada intensifie l'installation de boîtes postales communautaires à Sept-Îles. Le changement entraîne un peu de grogne et beaucoup de commentaires, constate le maire Benoît Méthot. La fin de la livraison à domicile par des facteurs est prévue d'ici la fin d'octobre pour 7000 adresses en milieu urbain à Sept-Îles. Et puis, les corsaires débarquent à Sept-Îles samedi pour la grande journée du port. Avec musique, histoire maritime, rocambolesque et jonglerie, ce groupe d'amuseurs publics figure parmi les vedettes qui animeront la fête pour le nouveau terminal Monseigneur Blanche. Jeux gonflables, maquillage, spectacle du chansonnier Inou Dan George McKenzie, mascottes et autres activités familiales sont prévues. Détails sur macotenord.com.

prendre l'avion, c'est un mal nécessaire pour voyager à travers notre belle planète. Et ben, lorsqu'on est en classe économique, l'espace, c'est un gros bonus, hein, pour les jambes, pour le coude, avec l'accoudoir qu'on essaie de partager avec son voisin. Il y a une compagnie qui a inventé l'accoudoir à partager. Je vous présente le produit dans quelques minutes, mais juste avant, You Somebody, Kings of Leon, à haut pour le meilleur de la musique.

0: C'est une création européenne qui a été pensée pour les trains, mais qui pourrait aussi coller dans les avions, avec l'accoudoir qui est entre deux sièges, qui parfois peut faire naître une petite guerre. Parce que c'est étroit, mais tu veux mettre ton coude, le voisin aussi veut le mettre. Des fois, ben, tu connais pas ton voisin. Alors, la compagnie Ouigo et l'agence Rosa Paris ont décidé de s'emparer de ce micro-conflit avec un accoudoir pour deux. Ça se fixe sans outils sur l'accoudoir qui est déjà existant et ça trace comme une petite frontière entre les deux espaces. Dans le fond, on fait juste relever le volet sur le côté, puis ça nous fait un accoudoir supplémentaire, un peu plus large, question de pouvoir en profiter et de pouvoir respecter la bulle de l'autre. Parce qu'avoir une bulle dans un train ou encore dans un avion, il a là que c'est une option très rare. Almost Monday, no more regrets. Ça s'en vient avec le meilleur de la musique. À haut!
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En 1998, je me souviens, ma sœur jumelle travaillait dans un magasin de musique, Polisson. Et cet album-là, ça se vendait comme des petits pains chauds. Avec la panique celtique, Mano, la tribu de Dada pour le meilleur de la musique à haut.

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1: Inscription qui est obligatoire pour ceux et celles qui veulent participer à cette randonnée au sentier du Petit Havre de Matamec. C'est samedi à partir de 10h jusqu'à 14h. La randonnée qui est de niveau facile, sentier familial, l'occasion de faire une randonnée et même faire du pique-nique à la fin du sentier. Rendez-vous au centre Alpha Liran à 9h30 pour ceux et celles qui veulent faire du covoiturage. Les détails sur la page Facebook de l'événement. 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
8: Jeudi, Poste Canada intensifie l'installation de boîtes postales communautaires à Sept-Îles. Le changement entraîne un peu de grogne et beaucoup de commentaires, constate le maire Benoît Méthotte. La fin de la livraison à domicile par des facteurs est prévue d'ici la fin d'octobre pour 7000 adresses en milieu urbain à Sept-Îles. Et puis, les corsaires débarquent à Sept-Îles samedi pour la grande journée du port. Avec musique, histoire maritime, rocambolesque et jonglerie, ce groupe d'amuseurs publics figure parmi les vedettes qui animeront la fête pour le nouveau terminal Monseigneur Blanche. Jeux gonflables, maquillage, spectacle du chansonnier Inou Dan George McKenzie, mascottes et autres activités familiales sont prévues. Détails sur ma côte nord.com.

qui me suivent de près et qui nous écoutent au quotidien, vous savez qu'en mars dernier, j'ai perdu mon chien qui était très malade. Il avait à peine 4 ans. Ça a été une difficile décision de le laisser partir. Mais là, on se lance dans un autre projet, d'avoir un autre chien d'une race complètement différente. Mais là, il va falloir que je sois attentive parce qu'il paraît que nos chiens peuvent nous imiter, nous, les humains. Les détails, je vous les offre dans quelques minutes à ce sujet. Mais juste avant, voici Alex Warren à O.

nos animaux de compagnie. Faut dire que parfois, on a des relations complètement fusionnelles avec nos chats, avec nos furets, nos chinchillas, les petits lapins et encore nos chiens. Moi, je suis une personnalité plus chien. J'aime bien, bien ça. Un peu allergique aux chats aussi, ça donne pas de chance. Mais là, un texte intéressant que j'ai trouvé sur le web avec les chiens qui auraient tendance à imiter leur maître en faisant des clins d'œil. Si un chien voit son maître faire un clin d'œil, parfois par réflexe et par imitation, le chien fait aussi un clin d'œil. Bon, c'est l'Université de Parme qui s'est penchée sur ce mimétisme. Puis si on fait l'analyse de tout ça, est-ce que ça veut dire quelque chose? Est-ce que ça veut transmettre un message particulier? Pas vraiment, mais c'est juste qu'il y a tellement une connexion qui se fait que parfois, oui, il y a imitation, on se rend jusque-là. Chabouzé, Cowgirl, ça s'en vient avec le meilleur de la musique. Ah oh!

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que le petit gars d'à côté dont on parle dans la chanson de Noir Silence, c'est aussi un cocktail fruité. Il y a même Jean-François, le chanteur de la formation, qui nous donne la recette sur la page Facebook du band. On l'écoute, on jase de toi, Noir Silence, pour le meilleur de la

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1: On en est au dernier mille pour les grands bazous. Ouais, parce que Richard Z va se consacrer au week-end à partir de la semaine prochaine avec Z le week-end. Même chose de mon côté, c'est l'ami Chuck Noël qui va prendre le relais pour les avant-midi à partir de la semaine prochaine. Alors, on est en période de deuil, autant Richard que moi. Puis, pour Richard, il sera là avec vous dans quelques minutes avec, entre autres, Van Halen à la programmation du bon vieux Pearl Jam et encore l'occasion de vous offrir ce fameux montage grand bazou qui a toujours bien de la gueule. Mon nom est Stéphanie Gagné. On vous dit à demain. Ciao.
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6: Jeudi, Poste Canada intensifie l'installation de boîtes postales communautaires à Sept-Îles. Le changement entraîne un peu de grogne et beaucoup de commentaires, constate le maire Benoît Métotte. La fin de la livraison à domicile par des facteurs est prévue d'ici la fin d'octobre pour 7000 adresses en milieu urbain à Sept-Îles. Et puis, les Corsaires débarquent à Sept-Îles samedi pour la grande journée du port. Avec musique, histoire maritime, rocambolesque et jonglerie, ce groupe d'amuseurs publics figure parmi les vedettes qui animeront la fête pour le nouveau terminal Monseigneur Blanche. Jeux gonflables, maquillage, spectacle du chansonnier Inou Dan George McKenzie, mascottes et autres activités familiales sont prévues. Détails sur Macôte-Nord.com.

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2: Oh. Ben, salut tout le monde. Vous êtes en compagnie de Richard Z. Sirois et de Sylvain Caron. Pour la dernière fois, un jeudi, on peut vous l'annoncer.
3: Oui, oui. Là, on peut commencer par s'avancer en vous mentionnant que notre formule Les Grands Bazous va se transformer.
2: Oui.
3: Et au cours des prochains jours. Mais là, je peux pas en dire plus.
2: Non, ben oui, on peut en dire.
3: Non, on s'en va, vous autres, les fins de semaine.
2: Oui, oui, on s'en va la fin de semaine, le samedi de 10h à 16h oui. Et le dimanche de 10h à 18h.
3: Donc, si vous aimez la formule, quoi qu'on aura, bien sûr, d'autres musiques que oui. Celles des classiques qu'on vous propose, mais n'empêche, ça va être bien le fun.
2: Oui, et il y aura à l'heure du dîner, à l'heure de terre. Maintenant, bon. À partir de lundi prochain, oui. Larac Gonzalez.
3: Exactement, le midi avec la belle gang de BPM oui. Sport.
2: Qui vont parler sport et nous, on est toujours là, mais le week-end à partir du week-end de la fête du travail, le samedi yes. Et le dimanche.
3: Yes.
2: On commence ça tout de suite avec les Red Hot Chili Peppers et Scar Tissue, le meilleur de la musique. À l'heure du dîner, c'est ici, à O.

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2: 27 août aujourd'hui, c'est une date importante dans l'histoire du rock, le 27 août. Mais en 1991, c'est la sortie de l'album 10 du groupe Pearl Jam, considéré comme l'un des grands albums de l'histoire du rock.
3: Oui. Il fait partie du mouvement grunge à l'époque. Là.
2: Absolument. Et ils ont été en nomination pour plusieurs Grammy, soit avec des chansons ou performances. Entre autres, meilleure chanson rock, meilleure performance hard rock, Pearl Jam. C'est encore l'album le plus vendu du groupe et on retrouve plusieurs grands classiques de la formation sur cet album. Entre autres, Alive, Jeremy et celle qu'on va écouter tout de suite, Ebb and Flow, au meilleur de la musique.
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0: Ben, si c'est toujours le meilleur de la musique sur le réseau Arsenal Média, plus grand radiodiffuseur au Québec, vous allez en avoir la preuve dans quelques jours. Oui, le midi, il y aura BPM Sport avec Lara Gonzalez.
1: Exactement.
0: Et là, vous vous dites, ben oui, mais Richard, on va s'ennuyer de Bon Jovi. On va s'ennuyer
1: des... Il s'en vient tantôt.
0: Ben, c'est ça, oui. Mais nous, on sera là le week-end, Sylvain et moi.
1: Pour une longue période. Honnêtement, oui. la fin de semaine, là, dites-vous que vous allez les passer avec nous autres. Puis on a bien hâte de... C'est un nouveau défi qui sera pour la rentrée radiophonique de Oz.
0: Et le week-end, vous allez en entendre du Foo Fighters, du Muse et du Bon Jovi comme Bad Medicine. J'en viens dans un instant au meilleur de la musique.
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1: Il y avait les Foo Fighters avec Big Me, et quand on vous parle du meilleur de la musique, ben ça se prouve avec les Foo Fighters qui ont gagné 15 Grammy Awards en carrière, 5 fois meilleur album rock.
2: Et ce qui était surveillé dans le monde du sport, les Blue Jays de Toronto qui poursuivent leur série face aux Royals de Kansas City. Les Blue Jays qui ont remporté la victoire 3-0 hier. Là, Richard, va falloir en gagner des matchs parce qu'on est à 3 matchs de retard. Ça va vite, hein? On se parlait il n'y a pas si longtemps. Les Jays, c'était un demi-match. Tout allait bien. Ça va prendre des victoires pour positionner les Blue Jays de bonne façon avec moins de 30 matchs à jouer en saison régulière. Football de la NFL, très rapidement, il y a des matchs en concours. Ça se poursuit, c'est la semaine 3 avec les Bengals, plutôt. Les Bills qui sont à domicile face aux Steelers de Pittsburgh à 19h ce soir. Les Patriots affrontent les Browns à Cleveland, San Francisco, face aux Raiders de Las Vegas, et les Rams affrontent les Chargers. Les Chargers, oui. Ce soir. Chargers.
1: Ce show radio, c'est... continue, se poursuit avec les colocs et tellement longtemps au meilleur de la musique.
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2: Il y avait Niagara avec 1 million d'années pour conclure ce jour radio. Demain, entre autres, beau dommage, Oasis, yes! Merci, Sylvain Caron, la production de cette
3: Je
2: émission.
3: Je suis tout aussi heureux de t'accompagner. Je pense que c'est ça.
2: Ce sera notre dernier vendredi.
3: Oui, demain, ensemble. Mais oui. Comme on le mentionnait tantôt, n'ayez crainte. Vous allez nous retrouver encore plus la fin de semaine. Puis on sera là dimanche aussi pour notre dernière là, de fin de semaine des oui. Grands Bazous.
2: Avec la plus belle voix radiophonique en Amérique du Nord, celle de...
3: Richard Saint-Cyroir.
2: Non, c'est le 24 ans.
3: Ah non, non, la tienne est tellement particulière, Richard. On est deux canards en radio.
2: Oui. À demain tout le monde. Salut. Bye.
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15: Jeudi, Poste Canada intensifie l'installation de boîtes postales communautaires à Sept-Îles. Le changement entraîne un peu de grogne et beaucoup de commentaires, constate le maire Benoît Méthotte. La fin de la livraison à domicile par des facteurs est prévue d'ici la fin d'octobre pour 7000 adresses en milieu urbain à Sept-Îles. Et puis, les corsaires débarquent à Sept-Îles samedi pour la grande journée du port. Avec musique, histoire maritime, rocambolesque et jonglerie, ce groupe d'amuseurs publics figure parmi les vedettes qui animeront la fête pour le nouveau terminal Monseigneur Blanche. Jeux gonflables, maquillage, spectacle du chansonnier Inou Dan George McKenzie, mascottes et autres activités familiales sont prévues. Détails sur macotenord.com.

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4: Allô, allô, bon début d'après-midi. Olivier Poitras qui vous retrouve dans le meilleur de la musique. Un gros merci d'être branché chez nous en ce jeudi. Et bonne rentrée scolaire à ceux et celles que ça concerne. Je sais qu'il y a plusieurs personnes un peu partout à travers la province qui rentrent à l'école aujourd'hui. Il y en a d'autres pour qui ça va se faire au début de la semaine prochaine. Dans les prochaines minutes, nous aurons la musique des New Radicals. Ça s'en vient tout de suite. C'est celle de Tame Impala avec Dracula à Oakland.

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1: En 1998, il y a un gars qui a réussi sa rentrée côté musique et aujourd'hui, ben, c'est plus mis à l'écriture et à la composition. C'est son talent. Et ça a bien fonctionné avec New Radicals, You Get What You Give. Dans le meilleur de la musique, je vous souhaite un excellent jeudi sur les ondes de haut.

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1: 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Dans les prochaines, c'est Nickelback qui s'en vient avec How You Remind Me.

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dire l'un des artistes de l'heure au Québec qui connaît beaucoup de succès présentement et qui sera certainement nominé dans beaucoup de catégories au Gala de la Disque en novembre, c'est Harpin Lépine et Mentir.

0: c'est une grosse journée aujourd'hui au Québec, en ce 27 août. C'est journée du lancement de la campagne électorale pour tous les partis. Hein? On va changer de gouvernement le 5 octobre prochain. Et là, évidemment, il y a plein de choses à surveiller. Pour ceux et celles qui s'intéressent beaucoup à la politique, c'est des semaines excitantes quand même qui s'en viennent. Et je vous rappelle aussi l'importance d'aller voter le 5 octobre. On va poursuivre ça, nous, en musique dans les prochaines minutes. Et il y a la musique de Mumford & Sons et Chris Stapleton avec Here.
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8: Jeudi, Poste Canada intensifie l'installation de boîtes postales communautaires à Sept-Îles. Le changement entraîne un peu de grogne et beaucoup de commentaires, constate le maire Benoît Méthot. La fin de la livraison à domicile par des facteurs est prévue d'ici la fin d'octobre pour 7000 adresses en milieu urbain à Sept-Îles. Et puis, les corsaires débarquent à Sept-Îles samedi pour la grande journée du port. Avec musique, histoire maritime, rocambolesque et jonglerie, ce groupe d'amuseurs publics figure parmi les vedettes qui animeront la fête pour le nouveau terminal Monseigneur Blanche. Jeux gonflables, maquillage, spectacle du chansonnier Inou Dan George McKenzie, mascottes et autres activités familiales sont prévues. Détails sur Macôte-Nord.com.

Vous avez peut-être vu, évidemment, que le Canadien va jouer un match extérieur cette saison contre les Jets de Winnipeg. Ben, il y aura aussi un match des anciens. On a su la formation hier. Je vous dirai quelques noms dans les prochaines minutes. Pour l'instant, on poursuit ça en musique. C'est l'Imagine Dragons avec Enemy à haut.

0: Oh. Les Canadiens de Montréal et les Jets de Winnipeg vont s'affronter dans un match extérieur au mois d'octobre prochain et il y aura également un match des anciens. On a vu quelques joueurs ou quelques anciens joueurs du Canadien qui vont pouvoir porter l'uniforme de Montréal pour un match extérieur. Pour le match des anciens, Paul Byron, Mike Camilleri, Eric Cole, Mathieu Dandeneau, David Desharnais déjà, les gars qu'on connaît qui ont porté l'uniforme du Canadien au début des années 2010, Guillaume Latendresse, Maxime Lapneur, Glenn Metropolit, souvenez-lui, Dale Weiss, Marc-André Bergeron, Francis Bouillon, Patrice Brisebois, le bon Andrei Markov, David Savard, Stéphane Quintal, Yann Dany et Yaroslav Halak seront les gardiens de but, bref, ça promet. Dans les prochaines, on aura la musique de Yellow Card, Bedroom Posters, ça s'en vient.
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14: Jeudi, Poste Canada intensifie l'installation de boîtes postales communautaires à Sept-Îles. Le changement entraîne un peu de grogne et beaucoup de commentaires, constate le maire Benoît Méthot. La fin de la livraison à domicile par des facteurs est prévue d'ici la fin d'octobre pour 7000 adresses en milieu urbain à Sept-Îles. Et puis, les Corsaires débarquent à Sept-Îles samedi pour la grande journée du port. Avec musique, histoire maritime, rocambolesque et jonglerie, ce groupe d'amuseurs publics figure parmi les vedettes qui animeront la fête pour le nouveau terminal Monseigneur Blanche. Jeux gonflables, maquillage, spectacle du chansonnier Inou Dan George McKenzie, mascotte et autres activités familiales sont prévues. Détails sur macotenord.com.

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C'est un très, très beau jeudi avec votre radio Haut dans l'Est du Québec, Sylvain Caron, qui, pour la dernière de la semaine de notre émission du trafic, il va s'en dire, et non la dernière de la semaine, point, à moins que vous soyez en congé demain, ou même en vacances actuellement. Ben oui, il y en a encore qui sont en vacances. Et c'est une journée spéciale aujourd'hui pour plusieurs jeunes à des écoles, 7h matinée, veille de Matapédia, rentrée scolaire. Hier, je sais pertinemment que c'était le cas pour le centre de services scolaires des Phares. Donc, ben, toutes ces belles jeunesses, bonne rentrée scolaire. Et puis, ben, aux automobilistes, ben, soyez prudents hein, dans les zones scolaires, justement. Ce soir, ben, bel événement à contempler avec un ciel partiellement nuageux dans la majorité de nos secteurs, Matigny, Sept-Îles, Port-Cartier, Rimouski. Donc, on pourra en profiter pleinement et en reparler au cours des prochains instants. Alors qu'on a les frères Gallagher, Oasis, à vous faire entendre, c'est une chanson digne de nos grands vasos avec le souvenir Champagne Supernova.

Celui qui est à venir véritable vedette de la musique New Country, et il bat des records en records à chaque semaine, et ça a été le cas au cours des derniers jours, parce que sa toute nouvelle chanson à qui il propose, d'ailleurs, qui connaît un immense succès, a été donc relégué au premier rang avec sa chanson Don't We, et la chanson qui était au numéro 1 tout juste avant pour le décompte Billboard, c'était sa collaboration avec Ella Langley, I Can't Love You Anymore. Donc, c'est pour vous dire que, et c'est le troisième artiste seulement dans l'histoire à réaliser cet exploit, donc à placer une de ses propres chansons au numéro 1 à la place d'une autre chanson du même artiste. Donc, c'est l'exploit qu'a réalisé Morgan Wallen qui nous propose en musique Last Night. Et je vous propose, oui, l'éclipse partielle aussi, tantôt qui sera surveillée ce soir et cette nuit.

Ça tombe bien. Ça semble vouloir collaborer du côté météo pour la Lune qui va se recouvrir d'une teinte cuivrée lors de cette éclipse lunaire presque totale, visible à l'œil nu partout dans la province, dont chez nous dans l'Est du Québec. Taux d'occultation qui atteint 93%. Ça la rend visuellement presque totale, même si le phénomène porte techniquement le nom d'éclipse partielle. Donc, c'est ce qu'on pourra contempler dès ce soir à rapport de ça. Vous avez aperçu que la Lune est comme pas mal pleine depuis quelques temps. Je sais pas si ça influence votre comportement. Non, pas moi en tout cas. Pas grand-chose. Mais ce sera beau à surveiller ce soir. Et justement, on aura les détails de la météo dans quelques instants pour confirmer qu'on devrait avoir la belle soirée pour contempler le tout et vous faire entendre un succès actuel de Shinedown dans quelques instants sur votre radio. 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
20: Une belle soirée en perspective avant la pluie la nuit prochaine. Ciel partiellement nuageux avec un 60% de risque d'averse un peu plus tard en fin de soirée, en cours de nuit, minimum à 15 degrés. Et ça prépare ce qu'on prévoit depuis quelques temps déjà. Des averses pour la journée de demain avec risque d'un orage en après-midi et un mercure stable aux alentours des 15 degrés. Mais on pourra compter sur le soleil comme dans l'ensemble de l'Est du Québec à Sept-Îles et Port-Cartier pour la journée de samedi avec un beau maximum attendu à 19 degrés. La musique de Shine Down.
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Notre question du jour, je vous la pose dès maintenant. Bon, on l'a fait depuis ce matin, plusieurs réponses d'entrée et on va préparer un condensé spécial là, d'ici la fin d'émission avec toutes les réponses obtenues et continuer de le faire via soit texto 88-562-8181 ou sur nos différents portails de « Oh, on veut la recette de votre hamburger parfait ». Et il y en a plusieurs. Hein? Avant ça, ben, c'était pas compliqué. La boulette, puis peut-être un fromage, une petite tranche de bacon. Mais là, ça s'est raffiné avec le temps. Et la musique des Offspring à vous proposer avec, malheureusement, un autre décès confirmé dans les dernières heures dans le showbiz américain. On y revient.

Ben, si vous êtes fans de Transformers, ben, vous êtes en deuil aujourd'hui parce que Peter Cullen, qui était la fameuse voix d'Optimus Prime dans la franchise Transformers, est décédé. C'est ce qu'on a pu apprendre au cours des dernières heures. Décédé mercredi à Los Angeles. On n'a pas la cause exacte de son décès au moment où on se parle. Lui, donc, qui a fait partie des films également Transformers pour la série à télé aussi à travers le temps. Et, ben, il a prêté sa voix au personnage à quelques personnages dans Winnie the Pooh et aussi pour ce qui est la voix de Mario dans le Donkey Kong, donc la série animée dans les années 80. Il avait 85 ans, mais c'est une triste nouvelle, lourde perte encore une fois dans le domaine artistique aux États-Unis. Et pour les amateurs des Transformers, ben c'est certain que ça fait un petit pincement, hein? Avec Sens Unique, la musique se poursuit sur O.

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1: Et je salue tous les responsables et les opérateurs de clubs de golf à travers la région dans l'Est du Québec, particulièrement la gang de Rimouski au club de golf Lempresse, à qui, encore une fois, une belle fin de saison. Hein, c'est pas terminé. Encore de belles activités à faire à bien des endroits. Poissonnerie des Bois, du côté de Matane. On vous fait des beaux coucous également cet après-midi. Et on salue la gang du Café Théâtre et Graphici du côté de Bord-Quartier. Jean de Sept-Îles, entreprise de Sept-Îles, on va vous saluer aussi. On ne vous oublie pas. Bien branché sur O, dans l'Est du Québec. Dans quelques instants, ça fait énormément jaser cette semaine. C'est différentes compétitions avec des robots, carrément, qui se prêtent à des espèces de Jeux olympiques. Et mon ami Mathieu, dans sa chronique et la game, va pouvoir nous jaser de son impression là-dessus au cours des prochains instants.
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0: Ah ben, on a beaucoup parlé de robots dans l'actualité au cours des derniers jours et de robots qui nous montrent leur savoir-faire dans le monde du sport. Parce que il y a eu les World Humanoid Robot Games. 2000 robots qui se sont affrontés dans des épreuves à saveur sportive à Pékin.
1: Et les images
0: ont fait le tour du monde.
1: Hey, moi, je trouve pas ça chic comme image, justement. C'est loin d'être gracieux. Là. J'aime bien mieux regarder les Jeux olympiques avec du vrai monde.
0: Ouais, mais attention, il y en a qui ont quand même impressionné. C'est un robot chinois qui s'appelle le Tiangong Ultra qui a couru 100 mètres en 8 secondes 64. Usain Bolt, l'humain le plus rapide de l'histoire. Lui a couru le 100 mètres.
1: Le plus sympathique aussi.
0: Oui, ben sympathique, ça dépend. Tu cours contre lui, t'as hâte de le battre, tu sais. Mais il était tough à battre, le vieux Usain. 9 secondes 58. Oui. Ça fait que le robot 10, a quasiment mis une seconde au chrono de Usain Bolt. C'est quand même impressionnant.
1: Ouais,
0: bon, le robot, par exemple, il y a des petites affaires qu'il faut qu'il perfectionne. Surtout dans le 100 mètres, parce que un être humain, lui, il sait qu'il a fini de courir. Il peut ralentir. Le robot, lui, mais c'est pas quelque chose qu'il a appris encore. Résultat, les robots qui couraient le 100 mètres dans les World Robotics Games de Pékin, ils couraient carré dans le mur. On a vu qu'ils se sont pété la gueule d'une manière mémorable. Celui qui a couru plus vite que Usain Bolt, là, le Tiangong Ultra, là, hey, lui, il a rentré ça dans le matelas, ouvert au bout, à pleine vitesse. Bang! Il a volé les bras, les pattes. En tout cas, c'était très chic à voir. C'est quelque chose qu'on n'a pas encore acquis chez les robots humanoïdes de breaker une fois que t'as fini de courir. Mais ceci étant dit, c'est-tu ça l'avenir du sport? De l'humain qui affronte la machine. Non, mais imagine, Stéphanie, là.
1: Non, mais je pense qu'on teste les limites du robot, particulièrement en Chine, au Japon.
0: Ça s'est passé en Chine, mais il y avait des robots et des équipes de partout à travers le monde pour montrer, dans le fond, hey, regardez, on est rendu hot, on se pète les bretelles un peu, dire, regardez nos robots, c'est eux autres les meilleurs, patati patata. Mais on est-tu rendu là de dire que dans un avenir plus ou moins lointain, il y aura des compétitions humains contre robots du genre, une game de hockey, là, t'as Connor McDavid, Nathan MacKinnon, Cale Makar, puis de l'autre bord, t'as 6 robots. On va-tu assister à ça à un moment donné?
1: Ben,
0: c'est ça le futur du sport.
1: J'allais dire oui, forcément, mais c'est pas ce que je souhaite, forcément.
0: Parce qu'on s'entend, dans le sport, l'être humain, lui, évalue selon ses capacités, les possibilités, gère le risque, gère la fatigue aussi. Le robot, lui, tout se fait automatiquement. Hein? S'il y a des caméras, c'est le cas de dire, il y a des yeux tout autour de la tête. Mm-hmm. Lui, il peut évaluer en un claquement de doigts toutes les possibilités de dire, je vais faire une passe à lui, puis là, je peux évaluer la réaction de l'être humain qui va faire peut-être telle affaire. Donc, ça se passe, le calcul se fait comme ça, instantanément.
1: Mais tu sais, faut dire que là-bas, là, les gens qui ont beaucoup d'argent en ont beaucoup, puis parfois ça permet de magasiner la compagnie avec laquelle tu veux faire l'acquisition d'un robot. Je l'ai lu l'article. Pour te dire que certains se disent, bon, celui qui performe le mieux, même s'ils n'ont pas besoin de se faire livrer un café en moins de 10 secondes, là, parce que à l'image de comment le gars il atterrit dans le muret, je pense que ton café va vendre pas pire.
0: Non, hey,
1: parce qu'on cherche.
0: Il se rentre dans le mur. Oui, je l'ai mimé.
1: Mais en tout cas, si tu te blesses, ça va tomber sa CSST. Là. C'est dans le contexte du travail. Mais c'est là qu'on veut aller avec ce genre de performance-là. Moi, là, il n'y a rien...
0: Mais de montrer les capacités, oui. Mais à un moment donné, on va-tu faire des compétitions humains contre robots? Ou encore, on pourrait assister comme à un monde sportif parallèle où est-ce qu'on assiste à des compétitions de machines entre elles? Puis on garde le sport 100% humain dans une catégorie à part.
1: Ben, moi, je veux le cri de la victoire à la fin. Je veux le coureur qui se promène avec son drapeau. Je veux l'histoire de ce coureur-là qui nous dit, là, il s'est blessé, il s'est déchiré le talon d'Achille il y a quelques années, puis là, il est remonté la pente.
0: Ben, c'est
1: là,
0: sûr qu'avec
1: un
0: robot...
1: Il a eu des jumeaux deux semaines avant, puis là, il est ici sur place, puis il fait la performance de sa vie.
0: C'est sûr que ça arrivera pas avec un robot, là. Mais de toute façon, tu sais, rien que là, le facteur humain est... ce qui fait que le sport est aussi passionnant.
1: Ouais.
0: Tu sais, puis t'en as donné l'exemple parfait, les histoires derrière les athlètes. Ben des fois, les histoires sont encore plus intéressantes que les performances. Puis là avec le robot, ben là, l'histoire on s'entend. Mais j'ai l'impression qu'on va arriver à un moment donné où est-ce qu'on va avoir comme un système sportif entre humains. Puis il va y avoir de quoi en parallèle, puis ça va devenir de plus en plus populaire de voir les compétitions de robots. Parce que là, tu sais, il y a eu du monde qui ont été voir courir les robots puis rentrer dans le matelas, là, parce qu'ils sont pas capables de breaker. Mais l'année prochaine, peut-être que le robot qui a couru en 8,64, il va peut-être courir encore plus vite, puis peut-être ce qui serait encore plus impressionnant l'année prochaine. Ça serait le fun qu'ils soient capables de breaker une fois que son 100 mètres est fini. Ça serait comme, hey, quelle évolution l'année passée! Qui s'est fait ça dans le mur, mais là, cette année, il break avant.
1: En tout cas, on a le même style quand moi, je patine puis que je sais pas trop breaker. Ça finit toujours dans bande. Bon.
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Alors, qu'on a la deuxième heure du trafic en profil, grosse deuxième heure en perspective, avec évidemment tout ce qui touche l'information au cours des prochains instants. Et on

0: évidemment les détails de la météo et ma petite touche sportive à vous proposer. Restez là et bon jeudi.
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4: Fin de journée, le déraillement de deux wagons dans le secteur Rose Bay sur le chemin de fer QNSL a entraîné une interruption de la circulation ferroviaire entre Sept-Îles, Labrador-Cité et Shefferville hier soir. Personne n'a été blessé, précise Rio Tinto IOC. Les équipes de la compagnie effectuent des inspections pour évaluer les travaux à effectuer. Deux candidates s'affichent déjà sur les poteaux à Sept-Îles et dans Duplessis à la suite du déclenchement officiel ce matin de l'élection provinciale du 5 octobre. Quatre candidats sont confirmés dans le comté, dont la députée sortante Catherine Champagne-Jourdain de la CAQ. Maggie Richard représentera le Parti québécois, Roberto Stéa, le Parti conservateur et Janie Bellefleur-Caltuche portera les couleurs de Québec solidaire. Le Parti libéral n'a pas encore affiché de candidats pour la Côte-Nord. Selon les sondages compilés sur le site Québec 125, le PQ est largement en avance en début de campagne pour notre région. Le président et chef de direction d'Aluminerie Alouette croit que l'entreprise de Sept-Îles a posé les bons gestes dans les dernières années pour s'adapter à l'élection de Donald Trump et aux conflits mondiaux dans des régions productrices d'aluminium. Ceux qui passent au travers, c'est ceux qui s'adaptent, affirme Claude Gosselin. Après les premiers tarifs de Trump imposés aux alumineries du Canada l'an passé, l'aluminium de Sept-Îles exporté à 95% vers les États-Unis a été redirigé pour se retrouver moins de trois mois plus tard à 80% en Europe. Détails sur macotenord.com.
5: Au baseball, les Blue Jays de Toronto qui vont tenter de remporter leur série face aux Royals de Kansas City ce soir. Les Blue Jays, écoutez, se sont bien débrouillés hier dans leur victoire face aux Royals. A tellement mal au niveau des blessures qu'on utilise maintenant, dans certains cas, là, des comités de releveurs pour pallier justement au manque de lanceurs partants. Il y a peut-être Trey Savage qui devrait être de retour sous peu, commence son programme de réhabilitation. Maintenant, au hockey, tout indique que l'Avalanche du Colorado et Cale Makar s'apprêtent à s'entendre sur les termes d'une prolongation de contrat qui s'annonce énorme. C'est ce que rappelle l'informateur Elliot Friedman ce matin. Donc, ce sera à surveiller de ce côté. Et semble-t-il que le contrat serait déjà finalisé. On verra pour la suite. Les Colts d'Indianapolis au football ont retiré le nom du receveur Alec Pierce de la liste des joueurs physiquement incapables de performer. On souhaite, dans son cas, qu'il puisse faire son retour lors du premier match de la saison régulière des Colts contre les Ravens de Baltimore. Parce que bon, il y a encore des matchs hors concours, dont certains présentés ce soir. Mais la saison approche pour la NFL. Au basketball, les Raptors de Toronto vont retirer le numéro 7 de Kyle Lowry lors de leur match du 10 janvier contre LeBron James et les 76ers de Philadelphie. Lowry deviendra ainsi le deuxième joueur de l'histoire de la concession canadienne à voir son numéro attrissé dans les hauteurs du Scotiabank Arena après Vince Carter. Maintenant, pour les détails de la météo, ça ressemble à ceci. C'est pas mal uniforme dans l'est du Québec et surtout pas mal agréable. C'est les ports-quartiers ce soir. C'est partiellement nuageux. Il y a des nuages en cours de nuit. Les averses pourraient commencer en cours de nuit avec un minimum à 15 degrés. Pour le secteur de la Matanie, ce soir, ça se présente là aussi de belle façon avec un ciel partiellement nuageux. En cours de nuit, 40% de risque d'averse avec un minimum à 16 degrés. Et pour Rimouski ce soir, c'est nuageux, suivi de 60% de risque d'averse au cours de la nuit et un minimum à 17 degrés.
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1: On repart tout ça pour la deuxième heure de votre émission du trafic de ce magnifique jeudi dans l'Est du Québec sur O. Alors que, on aura tellement de choses pour vous autres au cours de la prochaine heure, à commencer par notre segment dégustation de bière, notre portion habituelle du jeudi avec Mathieu Fortin du dépanneur du Lac qui va venir nous retrouver un petit peu plus tard tantôt. Il est déjà prêt. Les deux bières sont déjà prêtes et nous autres pas mal aussi, mais ce sera pas tout de suite avec les amateurs de produits Apple. Dites-vous qu'on a confirmé une date de dévoilement pour les prochains modèles iPhone et on pourra en jaser un petit peu plus tard tantôt. Et également, si vous êtes collectionneur de monnaie, il y a un nouveau 2$ coloré qui est en circulation. À vrai dire, il y en a deux nouveaux 2$ en circulation. Ça, on va pouvoir jaser de tout ça avec notre chronique anniversaire, bien sûr, 88-562-81-81 via texto pour donner de vos souhaits d'anniversaire. Commencez à le faire dès maintenant. On va cumuler, justement, les fêtés au cours des prochaines. The Andrews pour la musique.

présenté lors de l'événement, semble-t-il qu'on prévoit plutôt le lancer au printemps 2027 avec un iPhone 18e et un iPhone Air de deuxième génération. C'est ce qu'on semble vouloir laisser circuler comme information jusqu'à maintenant. N'empêche que ça risque d'être fort intéressant. On va dévoiler aussi la nouvelle Apple Watch et puis tous les petits bidules à qui ils sont reliés. Donc, 9 septembre à 13h. Certainement qu'on aura la chance d'y revenir là-dessus. Des salutations, tantôt, parce qu'on aime ça, faut savoir des nôtres. Et les deux frères pour la musique.

0: Et ça bouge partout dans l'Est du Québec. On salue les gens d'Olivier Chrysler du côté de Sept-Îles. La gang du Subway également, du Jean Coutu à Sept-Îles. Merci de nous suivre sur les ondes de O99.1. Pour le O95.3, la gang de sécurité médic du côté de Matane, mais aussi de Rimouski, à la boucherie Saint-Gelais. Salutations à vous autres, la gang du Walmart. Et pour ce qui est du 98.7, on a le centre amusement, le Moussaillon également, la gang de l'Aubainerie que l'on salue, et le club de golf L'Empresse. On les a salués tantôt, les différents clubs de golf dans l'Est. Je le refais à nouveau. La gang du Son X Plus aussi à Rimouski. Bien branché sur les anniversaires. Ça s'en vient. 418-562-8181. Envoyez-nous ça dès maintenant via texto. Le temps que je vous propose les détails de la météo, t'es même pas là en musique, et on aura nos fêtés.
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10: Météo. On a pour ce soir à 60% le risque d'averse avec un minimum à 15 degrés pour la journée de vendredi. Averse et risque d'un orage. Le mercure stable est à près de 15 degrés pour ce qui est de nos différents secteurs. Samedi, un beau soleil en vue avec un maximum à 19 degrés. Donc, oui, la pluie, bon, au cours de la nuit prochaine. Demain, on a le bémol. Et même pour l'ensemble de la fin de semaine, même dimanche, ça s'annonce pas si mal jusqu'à maintenant pour nos différents secteurs bien branchés sur O99.1 et t'aimes même pas la musique.

Les fêtés du jour. Ah ben, bonne fête. Ah ben, un gars qui est très impliqué dans le domaine musical au Québec. Bon ami à part de ça, Yves Laramé, c'est son anniversaire. Bonne fête, Yves. Isabelle Paquette aussi fait partie des fêtés. Cathy Dion, bonne fête à toi. On ajoute le nom de Jérôme Savard pour les anniversaires aujourd'hui. Il y a l'anniversaire de Gina Fortin, Alice Tremblay. Il y a également l'anniversaire pour Nancy Fortin aujourd'hui. La part de toute l'équipe de haut dans l'Est du Québec, profitez-en pleinement. Daniel Maltais, salutations à toi. Bonne fête, belle jeunesse. Aline Pro aussi fait partie de nos fêtés. Et j'ai eu le bonheur de travailler avec Nancy Talbot, aussi à une certaine époque. Ah ben, bonne fête à Nancy, qui donc fait partie de nos fêtés du jour. Puis on va célébrer ça avec Mathieu Fortin du Dépanneur du Lac, parce que lui est prêt à nous faire faire des découvertes, des dégustations, avec deux bonnes bières de microbrasserie, quelques instants. Puis on salue nos voisins, tiens, en même temps avec les frères à cheval en musique.

0: Notre segment bière, puis c'est encore l'été. Ça paraît cette semaine, j'aime ça, moi. Puis on demeure dans la thématique d'été avec Mathieu Fortin. Du dépanneur du lac, comment qu'il va?
1: Bonjour à tous. Ben écoute, ça va toujours bien quand c'est l'heure de prendre une petite bière.
0: Yes, et ce n'est pas l'heure de la malheur, mais bien de deux bonnes microbrasseries qui sont en vedette.
1: Oui, deux bonnes micros que l'on connaît bien ici. Et pour de vrai, là, on a deux sortes particulières qui sont pas
0: totalement différentes.
1: Totalement, oui, on peut pas être plus opposé l'une à l'autre vraiment dans toutes les caractéristiques. On a deux bières que c'est pas des styles qu'on connaît très bien, qu'on voit souvent, mais d'après moi qui gagnent à être connus. On va commencer avec une de mes micros fétiches que j'adore par leurs produits qui sont toujours différents et ô combien intéressants. Il s'agit de la microbrasserie de Stoneham avec la souche qui nous présente aujourd'hui l'île Monade.
0: Hey, oh, le petit jeu de mots.
1: Le beau jeu de mots qu'on aime ça.
0: C'est sûr que ça sera fruité.
1: On l'espère que ça va être fruité. Ça devrait être assez intéressant. On a deux versions de cette bière-là.
0: Okay.
1: Là, aujourd'hui, j'ai décidé de prendre celle-là aux framboises, qu'il s'agit d'une Radler aux framboises.
0: Mmh.
1: Donc, une Radler qui est une bière qui est un peu plus faible en alcool, quand même intéressante, fruitée, passe-partout. Bonne bière d'après-midi. Et on a une version aussi au citron.
0: OK, donc on va celle-là avec celle-là, la framboise.
1: Je filais framboise, c'est le temps des framboises.
0: Voilà, donc, ça, je te laisse aller, moi c'est toi le boss.
1: C'est le temps ou jamais. Pour faire une petite histoire courte de l'histoire de la Radler, ça se passe en fait pendant l'un des Tours de France.
0: OK.
1: J'ai pas d'année précise, mais il y a très très longtemps. Et il y avait un hôtel qui accueillait les courseurs. Et évidemment, comme tout bon courseur qui a fait une run pendant toute sa journée.
0: Ça prend ta petite broue.
1: Il fait soif, exactement. Ouais, puis le tenancier, exactement, voilà. Il était en train de manquer de bière. Fait que là, ça allait pas bien parce que là, il y avait plusieurs centaines de personnes. Puis là, il voyait que ses stocks descendaient à une vitesse assez rapide. Donc, il a fait ni un ni les deux. Il a mélangé, en fait, du jus de pamplemousse avec la bière.
0: OK.
1: Pour aller chercher, en fait, plus de liquide pour être capable d'abreuver tout le monde. Et les gens ont vraiment beaucoup apprécié le mélange du jus de pamplemousse avec la bière. Et ça a créé le style, en fait, Radler. Donc, aussi simple que ça, petite histoire cocasse.
0: Merci au Tour de France.
1: Merci au Tour de France. Puis en fait, c'est une bière que je trouve super intéressante pour... mettons, moi, j'ai une descente plutôt rapide. Hein, je n'ai pas peur de tout ça. Donc, c'est une petite bière à 2,5%.
0: Ah,
1: ça fait bien. Hein, quand on commence
0: partout.
1: Ben oui, on commence l'après-midi. Tu sais, sans trop perdre la tête tout de suite. Donc, ça peut être quelque chose d'intéressant ou une petite bière méritée, mais on veut reprendre notre voiture par la
0: piscine,
1: suite.
0: Ben exactement.
1: Oui, petite bière de pied dans l'eau. Donc, pour le moment, on a deux versions de la souche, framboise et citron. Mais il y a aussi d'autres micros comme Moussède, qui a une Radler en caisse de 12, vraiment au pamplemousse. Et j'en ai une que j'apprécie particulièrement aussi au magasin, qui est en 4-pack. Mais je suis pas capable de dire le nom. C'est Hoffen Kampfhoffe.
0: Ah, OK, Hoffen. Demandez ça.
1: C'est ça. C'est écrit en allemand. Puis là, tu sais, mon allemand est rouillé, fait que je pourrais pas vous le dire. Mais en tout cas, c'est des beaux produits qui méritent d'être découverts.
0: Et c'est ce qu'on va faire à l'instant pour ce magnifique produit qui déjà semble te satisfaire le bout du nez.
1: Ah ben je te dirais que j'ai soif.
0: Fait
1: que
0: okay.
1: Je pense que j'aurais bu de l'eau de mer si tu me l'aurais proposé là avec
0: pas tellement loin, peut t'arranger ça.
1: Peut-être première, tu vois, on va régler ça.
0: Oh, très beau collet de mousse.
1: Oui, on a une bière qui est bien gazéifiée, comme tu dis, beau collet de mousse assez épais. On a la couleur caractéristique en fait d'une bière avec un peu de framboise dedans, donc
0: la framboise saute au nez. Hein.
1: On est légèrement ambré, un peu rose. Donc très belle couleur avec une opacité qui est presque complète.
0: Oui.
1: Donc, à ce niveau-là, ça commence bien. On est?
0: Framboise.
1: Framboise. En effet, on peut pas le manquer. Ça sent la framboise fraîche.
0: Trop prenant, mais on va pouvoir les goûter justement, à savoir si...
1: C'est l'heure du verdict, là, parce que c'est une découverte qu'on fait en direct, évidemment. On n'a pas peur de rien. Santé!
0: On y va.
1: Oh, ça passe bien, ça. C'est vraiment bon.
0: Oh, ma foi. Écoutez, là, pas seulement, il y a la clientèle féminine qui nous approche. Tu sais, Mathieu, bien sûr, au dépanneur du lac, pour ce genre de produit-là, c'est pour tout le monde, là, mais les filles qui n'aiment pas le goût de la bière en tant que telle, qui aiment pas l'arrière-goût. Mais là, avec ça, là, je pense qu'elles vont être satisfaites parce que c'est vraiment solide.
1: On a vraiment un beau goût de framboise. Il faut dire que la souche sont habitués de travailler la framboise dans plusieurs de leurs produits. On a une blanche aux framboises, on a une sûre impériale aussi, qui est vraiment excellente. Là, c'est la framboise d'hiver. On a aussi un mix des deux, en fait, de la blanche et de la framboise. Vraiment, on est habitué de travailler ce fruit-là, puis là, on voit l'expertise dans le verre. Parce qu'on a vraiment le goût de la framboise sans l'acidité.
0: Voilà.
1: On garde quand même le petit côté sucré. Aucune amertume. Je vais dire comme toi, on n'a aucune présence classique de bière. C'est pas trop sucré, c'est pas trop prenant. On reste quand même dans la légèreté.
0: Légèrement surette à peine, c'est normal, il y a l'acidité que tu viens de mentionner. Là.
1: Je trouve que c'est délectable, parfait, c'est vraiment un très beau produit. Puis là, la mienne est un peu tablette, là, mais plus froide, là, je pense que ça a réussi sa place
0: elle
1: aussi.
0: Elle n'a pas le temps de réchauffer.
1: Ah là, t'inquiète, là, une gorgée, j'ai pris la moitié de mon verre, mais là, j'ai pas à me sentir mal, c'est à 2,5%, donc je pourrais siffler en shotgun, il n'y aurait pas de problème.
0: Non, il n'ira pas jusque-là, mais
1: capable,
0: surtout
1: défi,
0: que la
1: c'est ça.
0: Prochaine, tantôt, on la sifflera pas en shotgun.
1: L'écoute, il n'y a rien d'impossible, mais mais oui, en tout cas, ça commence vraiment bien la dégustation.
0: Oui.
1: Bonne bière pour ouvrir ça. C'est peut-être une bière qui va être un peu plus dure à prêter avec vos mets, étant donné que la framboise est quand même présente, ça pourrait prendre le dessus sur un plat. Donc, je vous la suggère tout simplement, petite bière d'après-midi, petite bière de digestif avant de commencer un bon repas. Ça a sa place. C'est une bière qui peut se prendre en dégustation ou tout simplement tout seul, parce que pour de vrai, c'est vraiment peintable, ça descend
0: vraiment bien.
1: C'est délicieux, puis je suis bien content, satisfait.
0: Ouais. Autre réussite, mon cher, et tantôt, comme on le mentionnait, on va passer à plus costaud. Je vous rappelle que ces produits sont disponibles au dépanneur du lac, et évidemment, vous les demandez un peu partout dans l'est du Québec, mon cher Mathieu, à bateau.
1: Allez, il fait soif, là, je suis prêt.
0: Ah, OK.

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0: Et comme c'est son anniversaire, le petit cachetier, une chance qu'on a eu une chanson entre les deux dégustations pour notre chronique bière parce qu'il m'aurait caché la patente. C'est son anniversaire demain, Mathieu Fortin du dépanneur du Lac.
1: Hey, merci. Bonne fête! Écoute, c'est toujours un plaisir de fêter ma fête en prenant de la bière.
0: Hey, oui, je pense que c'est... J'allais pas dire une habitude.
1: Non, on n'est pas loin de ça. Donc, on va faire 18 ans que j'ai 18 ans. Donc,
0: hey, tout jeune je suis, encore.
1: Ah, oui, je suis super fringant. Un jour, je vais être mature. Ouais. Mais c'est pour ça que j'ai apporté cette bière-là, en fait, pour l'occasion.
0: OK.
1: Il s'agit de nos amis de Sir John, de nos amis brasseurs qui nous présentent 7 ans. Parce que c'est leur bière anniversaire.
0: Hey, on va célébrer ça du même coup.
1: Ah, ben écoute, pour célébrer, c'est une bière de célébration, je te le confirme.
0: Un peu plus costaud, par exemple.
1: Et oui, il s'agit d'une Imperial Hope Saturate Ale. Donc, c'est un style que, à date, il y a seulement Sir John au Québec qui utilise cette
0: appellation.
1: Cette appellation, oui. Donc, à date, c'est les premiers.
0: Okay.
1: Je me suis dit que c'est le temps jamais d'essayer ce style-là que je ne connaissais pas, que j'ai quand même fait des petites recherches.
0: Ah oui, donc, hein?
1: Et ce qu'on me dit, c'est que c'est un style, c'est en fait la continuité de la IPA américaine
0: okay.
1: qui avait commencé vers avec saturé, particulièrement vers 2010.
0: Okay.
1: Donc le but, c'est de saturer une bière en houblon. Fait que c'est d'aller au maximum de ce que la capacité du liquide est capable d'avoir en elle.
0: Ah, OK.
1: Donc, on prend des bières qui sont très condensées. Ça va probablement être amer. On va avoir quand même des touches de fruits tropicaux. Ouais. On parle ici d'un 9% d'alcool.
0: OK, je savais que...
1: Relativement festif.
0: Je savais que tu voulais fêter, ouais.
1: Toutes les raisons sont bonnes, de toute façon. Ouais, j'ai vraiment même pas besoin de raisons. Et donc, une présence forte de houblon, évidemment. Donc, j'ai vraiment hâte de voir c'est quoi ça mange en hiver. On a une image qui est assez éclatée.
0: Oui, c'est vrai que c'est flyé quand même.
1: À leur habitude, oui, exactement. On le sent que c'est festif, là, avec un monsieur qui mange du houblon avec trois yeux.
0: Oh.
1: Avec une couronne. Donc, okay. Ben oui, why not?
0: Hey.
1: Donc, on a tout identifié les houblons.
0: Okay.
1: Là, je ne vous les lirai pas toutes. Mais ce que je trouve intéressant, c'est qu'on a des mêmes houblons, mais de fermes brassicoles. De producteurs, ouais, de houblons différents. Donc, okay. Il y a au moins 8, 9, 10, 11, 12 houblons. Sont dans cette canette.
0: C'est rare, c'est
1: oui. Puis on y va autant là, des houblons qu'on appelle cryo, qui sont un peu cryogénisés,
0: oui.
1: Pour aller vraiment ressortir certains aspects, aux houblons plus classiques, les houblons américains, les houblons de la Nouvelle-Zélande. Donc écoute, ça devrait être assez intense. J'ai hâte de voir. Je suis un amateur de IPA, mais personnellement, j'aime beaucoup plus les doubles IPA, de quoi qui est moins alcoolisé, mais un juste milieu. Avec souvent avec l'alcool, on va aller chercher du sucre. Et certains brasseurs comme Bas-Canada ont réussi à mettre l'évidence sur le houblon sans avoir l'amertume nécessairement.
0: D'accord.
1: J'ai beaucoup de clients aussi qui sont pas des grands amateurs du côté amer. Mm-hmm. Donc, j'ai vraiment hâte de voir si ça va trop puncher pour l'amertume ou que ça va être
0: juste
1: bien.
0: Correct.
1: Je sais que ça va être une belle découverte qu'on fait à l'instant.
0: C'est un test qu'on fait, là.
1: Oh, oui, c'est pas pour vrais, vous autres qu'on
0: le fait. Des vrais laboratoires.
1: Écoute, sacrifice à longueur de temps, là.
0: Si je viens à face bleue, je vous le dirai.
1: Oui, c'est vrai, j'ai vu ça, ça tombe. Les houblons, à part rendre la face rouge, je pense que le bleu, ça devrait être correct. Donc, déjà là, la couleur, on a, il faut le dire, la couleur qu'on veut voir dans une IPA. Donc, c'est vraiment d'un beau jaune de paille.
0: Effectivement.
1: Une opacité qui est plus que complète.
0: Ouais.
1: Beau collet de mousse, évidemment.
0: Exact.
1: Donc, vraiment, la couleur, c'est merveilleux. Hein? On est dans le jaune, un peu beige pâle. Donc, c'est... Tu sais, parfois, on va essayer des IPA, puis on va avoir une couleur qui va tirer un peu plus sur le cuivré. C'est la couleur qu'on ne veut pas voir, en fait, dans une IPA. Ça pourrait montrer, en fait, des signes d'oxydation.
0: Ben, mais ici... Je reconnais, évidemment, qu'on a un petit peu de...
1: Ah oui, on sent le côté floral un peu herbacé.
0: Oui. Et le houblon.
1: Le houblon, oui, ça, c'est dur à manquer. Au niveau du nez, là, c'est vraiment l'houblon qui est à l'honneur.
0: Ah oui.
1: Ça donne soif, finalement.
0: Ah oui, ça, on va voir ça. Je t'en ai dit.
1: Maudite maladie. Santé! Santé!
0: Oui! Oui.
1: Oh, c'est bon?
0: Oui.
1: Écoute, je m'attendais, quand j'avais fait mes lectures, à une grosse amertume américaine, vraiment, qui tire sur le conifère.
0: Non, c'est pas si pire, je
1: finalement, dirais. On a quand même, évidemment, une présence d'amertume, parce que c'est quand même une bière de type impérial. Donc, c'est plus costaud. Mais au début, on a vraiment des touches d'agrumes légèrement citronnées.
0: Même au nez, on le ressentait
1: même
0: tantôt.
1: Même au nez. Et au début, au palais, là, on a vraiment le petit côté sucré, agrumes, le côté houblonné. Et c'est une bière qui s'étire en fait sur quasiment 10 secondes au niveau du palais.
0: Effectivement.
1: Quand le côté sucré et le côté fruité disparaissent un peu, oui. Là, on y va avec une petite amertume qui nous laisse en fait en bouche un petit côté qui est plus sèche,
0: oui.
1: Mais avec une amertume qui est quand même présente, pas désagréable, pas trop prononcée, mais qui reste au palais, qui fait comme un petit effet là, de pas d'engourdissement, mais c'est une belle présence. Oui, là, vraiment,
0: ça serait même, à quelque part, réconfortant, c'est pour vous dire. Hein?
1: Oui, ben oui, quand même, c'est vrai, oui. Que ça peut avoir un petit côté réconfortant.
0: C'est un côté
1: parce que
0: réconfortant.
1: C'est quand même délicat, mais plutôt robuste à la fois.
0: Et c'est pas trop costaud. Tu l'as bien mentionné tantôt, là, on s'attendait, je dirais pas au pire, là, mais on s'attendait vraiment à quelque chose qui soit vraiment là, pesant, mais non, je trouve ça vraiment bien. Wow. On peut agencer ça, là, avec pas mal de choses au niveau...
1: Oui, contrairement à notre première bière, là, celle-ci, je pense qu'il y a rien mieux qu'un burger ou un steak pour aller mettre en valeur, en fait, cette bière-là qui se veut un peu sucrée et avec le côté salin de votre viande, ça va vraiment contrebalancer, en fait, puis mettre en évidence autant votre steak que votre bière. Donc ça, c'est vraiment un gros plus. Bière qui descend bien, je ne suis pas un amateur de Imperial IPA, hein, qui est un style qu'on ne voit presque plus. Donc là, c'est ça que j'avais peur, d'avoir vraiment un côté alcool super puissant, grosse amertume, puis pas de plaisir, pas de sentir le houblon et de délicatesse. Ouais. Mais là, on est dans une bière qui est traite parce que 9%, à date, j'ai pas eu aucune présence d'alcool.
0: Non.
1: Des fois, tu sais, l'alcool, elle reste au palais,
0: non,
1: puis ça peut être désagréable.
0: T'as raison.
1: C'est super traite, ça descend bien, c'est fruité, légèrement sucré.
0: Exact.
1: Encore une fois, Sir John m'impressionne par la qualité de leur produit.
0: Très bien réussi.
1: Très réussi. Écoute, bonne bière qui descend bien. Deux bonnes bières, en fait.
0: Oui. À demander au dépanneur du lac, bien sûr, et comme je le mentionne, chez votre marchand, un peu partout à travers l'Est du Québec, à faire attention parce qu'on parle de quantité d'édition limitée.
1: Oui, pour la bière de 7e anniversaire de Sir John, en effet, ça devrait être plutôt limité. Je pense que, surtout que des brassins comme ça qui demandent beaucoup d'houblon, ça doit avoir beaucoup de préparatifs.
0: Exact.
1: Ça doit être plus complexe à faire pour être sûr d'avoir la bonne recette et la belle finale qu'on a présentement. Versus notre première bière de limonade, je pense que la souche, généralement, quand on sort un produit, on s'organise souvent pour l'avoir pendant environ 5-6 mois de disponible sur les plateformes. Donc ça, c'est super intéressant parce que c'est un peu plate, hein, quand on trouve un bon produit puis qu'à deux semaines après, ça n'existe plus, c'est fini, ça va aller à l'année prochaine.
0: Ouais.
1: Mais écoute, très belle découverte, en fait, hein, pour la Radler aux framboises. Je trouvais ça super intéressant, ça descend bien. Puis même si on a poursuivi avec une bière plus festive, si on fait une moyenne des deux,
0: c'est bien parfait.
1: Ça donne comme deux bières à 5%, fait que je suis encore raisonnable là, dans ma famille.
0: Bah oui, puis autre dégustation réussie pour son anniversaire demain, Mathieu Fortin, du dépanneur du lac. Merci.
1: Hey, bonne semaine.
0: Bonne semaine.

0: un sujet celle qui fait avec de l'argent, parce que ça, oui, oui, ça existe encore, croyez-le ou non. On a lancé deux nouveaux 2 $, si on veut, de la monnaie royale canadienne. Le premier qui est lancé à 2 millions d'exemplaires, dans le cadre du 100e anniversaire de la Légion royale canadienne. On a une feuille d'érable rouge vif veinée de bleu, trône au centre, entourée de la devise inscrite en doré. Donc, et il y a une autre version qui est dans un moins grand nombre de circulations, donc ça pourrait devenir intéressant pour les collectionneurs. On parle d'un million de copies pour la version avec l'anneau argenté, le cœur doré habituel, mais avec, bon, cette édition 100e anniversaire. Donc, comme je le mentionnais, peut-être pour les collectionneurs, ça pourrait devenir intéressant. C'est certain que vous allez voir ça passer sous peu. C'est disponible depuis maintenant quelques jours à peine. On s'informe dans quelques instants.
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4: Fin de journée, le déraillement de deux wagons dans le secteur Rose Bay sur le chemin de fer QNSL a entraîné une interruption de la circulation ferroviaire entre Sept-Îles, Labrador City et Shefferville hier soir. Personne n'a été blessé, précise Rio Tinto IOC. Les équipes de la compagnie effectuent des inspections pour évaluer les travaux à effectuer. Deux candidates s'affichent déjà sur les poteaux à Sept-Îles et dans Duplessis à la suite du déclenchement officiel ce matin de l'élection provinciale du 5 octobre. Quatre candidats sont confirmés dans le comté, dont la députée sortante Catherine Champagne-Jourdain de la CAQ. Maggie Richard représentera le Parti québécois, Roberto Stéa, le Parti conservateur et Janie Bellefleur-Caltuche portera les couleurs de Québec solidaire. Le Parti libéral n'a pas encore affiché de candidats pour la Côte-Nord. Selon les sondages compilés sur le site Québec 125, le PQ est largement en avance en début de campagne pour notre région. Le président et chef de direction d'Aluminerie Alouette croit que l'entreprise de Sept-Îles a posé les bons gestes dans les dernières années pour s'adapter à l'élection de Donald Trump et aux conflits mondiaux dans des régions productrices d'aluminium. Ceux qui passent au travers, c'est ceux qui s'adaptent, affirme Claude Gosselin. Après les premiers tarifs de Trump imposés aux alumineries du Canada l'an passé, l'aluminium de Sept-Îles exporté à 95% vers les États-Unis a été redirigé pour se retrouver moins de trois mois plus tard à 80% en Europe. Détails sur macotenord.com.
5: Je vais commencer par le hockey en mentionnant que ce n'est qu'une question de temps. Vous allez me dire, hey, Caron, arrête de chanter. Avec ben, tout ce que peut indiquer Elliott Friedman comme informateur, c'est que l'Avalanche du Colorado et Cale Makar, ce serait fait. Prolongation de contrat. On attend les détails complets. Semble-t-il que même le contrat est disponible à tout le moins fignolé depuis hier. Il écoulera la dernière année de son contrat de 6 saisons, la saison prochaine, qui lui rapportera annuellement 9 millions de dollars. Ce soir, les Blue Jays de Toronto vont tenter de remporter leur série face aux Royals de Kansas City. Les Blue Jays qui ont remporté la victoire hier, ce sera à suivre de ce côté-là. On est à 3 matchs du premier rang ou du rang donnant la dernière place accès aux séries de fin de saison. Au football, les Colts d'Indianapolis ont retiré le nom du receveur Alec Pierce. C'est une bonne nouvelle, ça, parce que c'est pas mal le meilleur receveur de la formation, alors qu'il, lui, a subi une opération à la cheville au mois de mars et il pourrait, on le souhaite, qu'il puisse disputer le premier match de la saison régulière des Colts contre les Ravens de Baltimore. Et au basketball, les Raptors de Toronto vont retirer le numéro 7 de Kyle Lowry lors de leur match du 10 janvier contre LeBron James et les 76ers de Philadelphie. Et il deviendra ainsi le 2e joueur de l'histoire de la concession canadienne à avoir son numéro retiré ici, dans les hauteurs du Scotiabank Arena, après la légende Vince Carter. Pour les prévisions météo, ben un peu partout, c'est uniforme. On attend de la pluie à partir de la nuit prochaine. Mais entre-temps, c'est une belle soirée pour ce qui est des différents secteurs de l'Est du Québec avec un ciel partiellement nuageux. Sept-Îles, minimum à 15 degrés. Pour le secteur de la Matanie et Rimouski, là aussi, c'est sensiblement la même chose. Pour la nuit prochaine, Matane, 40% de risque d'averse, minimum à 16 degrés. Et pour Rimouski, pour la nuit prochaine, c'est donc des nuages et 60% de risque d'averse au cours de la nuit.

0: On est prêt pour la troisième heure du trafic. Sylvain Caron jusqu'à 18 vous accompagne. C'est la dernière édition de la semaine. Et veuillez craindre, on va être là la semaine prochaine. Ouais, même si on vous prépare toute une programmation sur O, vous en a parlé hier un peu plus tôt ce midi aussi avec Richard Z. Tiroir. Ça va être bien, bien fun à part de ça. Ah, ce qu'on a pour vous autres tantôt, il y a des films qui viennent à peine de sortir des différents box-office et qui sont actuellement disponibles à la maison. Ah ouais, on pourra parler de ces films un petit peu plus tard tantôt. Et je ne sais pas si vous y pensez, c'est peut-être même au cours de la fin de semaine le moment pour le faire. Vous attendez encore un petit peu plus tard pour démanteler pour les piscines démontables. On s'entend là-dessus. On a des petits trucs, astuces et des petits gadgets pour vous aider au démantèlement de votre piscine et préparer le tout pour la saison froide si jamais elle demeure en place. Tout ça avec Mathieu, mon collègue Mathieu du matin, qui va nous dévoiler vos réponses à notre question du jour. Un petit peu plus tard tantôt, tourner des activités dans l'Est du Québec. Quel classique signé Journey!
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0: Comme quoi, il y a des chansons qui traversent le temps. Entre 2012 et 2017, cette chanson-là a remporté donc le titre de chanson la plus téléchargée lors de ces 5 années. Et c'est de la formation américaine Journey. On vous offre la chanson Don't Stop Believing sur les ondes de O, chanson de 1981, deuxième extrait de leur 7e album.
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Donc, même au cours de la fin de semaine, vous allez pouvoir voir ce gros succès au box-office. Et c'est celui encore dans certaines salles de cinéma en Amérique du Nord. Le plus récent, Minion, Minions and Monsters. Là aussi, c'est disponible à vie aux intéressés sur quelques plateformes. Également, on a parmi les films qui ont connu du succès au box-office, The Sheep Detectives, à qui se retrouve parmi ces nouveautés disponibles chez vous. Donc, vous allez pouvoir constater le tout dès maintenant, si le cœur vous en dit. Puis, on vous souhaite un bon cinéma à la maison aussi. Ah, parfois, à la fin d'été, comme ça, avec la rentrée des classes, ben là, on a peut-être des petites activités un petit peu plus à la maison de ce côté-là. Parlant d'activités, ben, j'en ai pour vous, mais pour vous faire sortir au cours de la fin de semaine un petit peu partout à travers l'Est du Québec. Mais pour le moment, on a le Québec, Redneck, Bluegrass, Project, avec la chanson « Tu seul ». Non, on n'est pas tout seul. On est une méchante gang à s'intoniser dans l'Est du Québec.

0: un petit récapitule rapide avec l'almanach des fermiers, hein, puis les prédictions pour l'automne. Mais là, on semble vouloir, hey boy, parler de neige plus tôt que prévu, voire même avant l'Halloween dans certains secteurs au Québec. Bon, pour le nord du Québec, le sait, on est quand même relativement habitué de recevoir quelques flocons là, dans la période du début octobre, 4 au 7 octobre dans ce coin-là. C'est un peu ce qui est en vue pour les prochaines semaines. Mais du côté de Montréal, on parle d'épisodes de neige qui serait possible au cours déjà du mois d'octobre. Pour vous dire, là, bon, chez nous, on verra dans le temps comme dans le temps. Il y a une période de chasse aussi, à un moment donné, avant. Alors qu'on aura les détails de la météo, on va se concentrer, si ça vous dérange pas trop, pour terminer la semaine, puis aussi pour une partie de la fin de semaine. Alors qu'on a du Somber pour voler la vedette musicale dans les prochains instants.
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19: Alors, on a un ciel partiellement nuageux, un 60% de risque d'averse, le minimum est à 15 degrés. La pluie va se poursuivre pour demain, vendredi, avec risque d'un orage. De toute façon, on vous en parle quand même depuis quelques temps, là, pour ces averses demain, avec un mercure stable à près de 15 degrés. Mais on pourra se reprendre pour la journée de samedi, avec un beau soleil maximum à 19. Et si jette un coup d'œil à plus long terme, voire même pour dimanche, c'est pas vilain du tout, alternant soleil-nuage, et un maximum attendu à 18 degrés. Et Sunburn à cette île des Ports-Quartiers.
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c'est un soir de spectacle dans certains coins de l'Est du Québec, à commencer par Guillaume Pinault, qui est à l'agora du complexe récréatif de Port-Cartier. C'est ce soir à 19h30. On vous souhaite un bon spectacle de ce côté-là. Et sur la Côte-Nord, eh bien, samedi prochain, Coco Béliveau, Cocologie, à la salle Jean-Marc Dion. Le spectacle qui est présenté à 20h. Et il y a aussi les Blue Jeans Bleus, 4 septembre prochain, à Sept-Îles, à la salle Jean-Marc Dion. Et au même endroit, le 11 septembre prochain, c'est au tour de Jay Scott de venir faire un tour. Donc, les billets sont disponibles et toute la programmation sur le site Internet de la salle Jean-Marc Dion, du côté de Sept-Îles. À Rimouski, pour les heures à venir, ben samedi, faut pas oublier qu'il y a le marché public. Hein, c'est loin d'être terminé au parc de la gare à Rimouski, entre 10h et 14h. Vous pouvez consulter le site Internet marchépublicrimouski.ca pour connaître les exposants et les producteurs qui y seront au cours de la fin de semaine. Et il y a ces soirées thématiques d'été autour du feu à la place publique éphémère, et c'est ce samedi à compter de 20h. Matanée maintenant. Pour les gens qui adorent les animaux, il y en a une grande gang à part de ça. Il y a une magnifique journée pour soit adopter un animal, acheter, donner ou participer à la vente de garage avec une invitée spéciale, la comédienne Marie-Chantal Perron, qui sera là. Ça se passe aux allées du boulevard de 10h à 16h pour par les animaux de la seconde chance. Il y a aussi les Roses du fleuve qui, ce samedi, vous convient à leur activité bénéfice de montée pédestre de la pente familiale au Mont-Castor. C'est dès 9h, samedi le 9 août. Je vous rappelle que les bénéfices de cette activité vont permettre d'offrir aux personnes des traitements contre le cancer et aussi des trousses là, et des services gratuits pour améliorer le confort et le mieux-être. Il y a du côté du sport ce soir, de la balle, on peut même couronner ce soir les champions de la division féminine, certes, peut-être masculine, dès 19h15 au stade du Rempart pour ce qui est des amateurs de balle. Et à vous dire qu'on a également le spectacle des Roadrunners au Talent Show, c'est ce soir à compter de 18h30. Je reprends mon souffle avant de le perdre et de vous dire qu'en musique, il s'amène dans quelques instants. Il y a de belles choses qui sont à venir dans leur cas. Il y a du travail qui se fait sur un nouvel album. Ça, c'est la première bonne nouvelle. Et de 2 à la fin du mois de septembre, le 30 septembre prochain, sera disponible, pas dans toutes les salles de cinéma, mais fort à parier que ça va se retrouver sur une plateforme de diffusion. C'est Linkin Park avec leur documentaire Unshatter, qui sera à consulter, à voir. Et on vous les offre, justement, musique Linkin Park avec la chanson Indian. 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
1: Et si je vous demande à vous, là, quel est votre burger parfait? Ben, vous allez pouvoir y aller de vos réponses. Vous avez encore le temps, parce que tantôt, l'ami du matin, Mathieu Guimond, a préparé une espèce de condensé d'une partie de toutes les réponses qu'on a obtenues dans l'Est du Québec, parce que Dieu sait qu'on en a reçu plusieurs. Ça s'est raffiné, les burgers, hein? C'est vrai, je veux dire, je vais en faire ça, c'est, je le mentionnais, là, c'est la boulette de viande, bien, pain de fromage, un petit bout de bacon, puis l'affaire était ketchup. Oui, il y en avait dedans, d'ailleurs. Maintenant, disons, on s'est raffiné un petit peu. Et ça fait en sorte que peut-être vous avez vos recettes maison qu'on pourra partager au cours des prochains instants avec Mathieu Guimond, Stéphanie, mes collègues du matin, mes bons amis du matin pour ce qui est de ces meilleurs moments des 100 000 matins à vous offrir dans quelques instants. Et vous savez que j'adore la musique New Country et c'est pour cette raison que je vous fais entendre ceci.
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0: Ça a l'air de rien, mais aujourd'hui, c'est la journée nationale du hamburger. Hamburger. Comme dirait Homer Simpson. Non, j'ai pas l'audio.
1: Pas grave, tu l'as bien
0: j'ai
1: fait.
0: J'ai du chocolat, pas d'amis avec de la salade, mais j'ai pas hamburger. Parce qu'aujourd'hui, journée nationale du burger, on veut savoir c'est quoi votre recette parfaite de burger. Y a-t-il une manière d'assaisonner la viande? Qu'est-ce que vous mettez? Le pain, tout ça. On veut tout savoir. Un burger réussi pour vous, c'est quoi?
1: Et chez nous, j'ai un puriste, moi.
0: Mais ça donne faim, là, ouais. Les commentaires ce matin. Puis je sais, ton chum, là, ses burgers doivent être sa coche. Écoute, le duc du barbecue, toi, chose.
1: Mon chum, là, il est tellement passionné par l'art du burger qu'il pèse sa viande.
0: Ah, je pensais que t'allais me dire, il va sélectionner son bœuf directement dans le champ. Puis avec un petit couteau, il coupe un morceau, puis il referme tout ça. Mathieu. C'est frais comme c'est pas possible. Moi, ça m'aurait pas étonné.
1: Ben, il fait aussi sa sauce burger maison. Et ça, hier, là, on a fait des burgers fling-flang, puis Marion puis moi, on a dit, ta sauce? Il dit, ah non, ça allait trop vite. À soir, là, on va se faire, tu sais, on avait ketchup, tu sais, moutarde, puis encore un peu de mayo. Mais lui, il fait la sienne avec un peu d'aneth à l'intérieur, des petits oignons coupés.
0: Ah ben
1: ça
0: oui.
1: Ça n'a pas de bon sens. C'est comme une sauce Big Mac, puis ça fait toute la différence. Parce que t'as pas une bouchée où t'as un petit peu trop de ketchup, ou hop, un petit vinaigré, trop de moutarde dans une bouchée. C'est égal partout. Puis on en met épais. Des fois même, on en met sur nos bouchées. Et puis, il fait fondre le fromage sur la boulette.
0: Puis là, je présume qu'une fois que t'as pris une mordée dedans, là, ça te prend une assiette en dessous parce que...
1: Ben, il y a un essuie-tout aussi, là.
0: Ça coule de partout.
1: Ouais, puis ces temps-ci, il trippe à nous faire deux boulettes. Mais du même poids que si c'était une seule boulette, là.
0: OK, mais lui, il fait ça en manière smash burger.
1: Smash burger, souvent.
0: OK. Exact. Ah, mais ça, cette mode-là du smash burger,
1: bon.
0: Ça a changé la donne complètement en matière d'hamburger, là. Ça, ça change le goût de par le fait que, ben, un, ta galette est mince.
1: Oui, puis ça fait croustillant.
0: Moi, c'est ça que j'aime. Tu sais, ça n'a pas besoin d'être... Smash Burger, ça n'a pas besoin d'être assaisonné à l'os. Là, tu sais, juste sel, poivre un petit peu. Merci, bonsoir.
1: Les cornichons.
0: Business.
1: Toujours des cornichons avec,
0: ben oui.
1: Pour mettre un peu de croquant là-dedans. Là.
0: C'est bon. C'est bon. Ouais, c'est très bon. C'est clair.
1: Fait plaisir. Annie Simard, que je salue, qui est dans la Matanie, parle de mayo, laitue, fromage, provolone, avec cornichons à la nette puis des oignons confits.
0: Les oignons confits.
1: Ça donne un petit sucré.
0: C'est bon, ça.
1: Écoute, Mathieu Saint-Louis, lui, parle la même chose, mais avec du fromage brie à la place.
0: Ah, OK. Ça, ben oui. C'est moins mon genre, le brie.
1: T'es pas trop brie.
0: Mais non, mais ça doit fondre, c'est un solide.
1: Écoute,
0: temps. Le brie, tu le regardes, puis il fond. Là. Ça fait qu'imagine, c'est une boulette de steak haché chaude, puis des pains, puis tout ça. Non, ça doit couler de partout, son affaire.
1: Il y a Frank Fiola qui nous parle de truite fumée avec crevettes, puis une petite sauce tartare maison.
0: Il se fait un burger de truite.
1: De truite fumée.
0: Ouais.
1: Ouf. Ça doit être bon. Mais ça, tu mets pas trop d'affaires là-dedans pour pas dénaturer le goût du poisson et des fruits de mer.
0: Ça capte ton goût au complet.
1: Nico Lavoie, notre foodie.
0: Ben, je m'attendais à ce qu'il commente.
1: Lui,
0: là.
1: Écoute, c'est son métier, il fait des burgers. Il a même envoyé la photo du burger qu'il a créé pour le rallye qui s'appelle le Ring. Il dit, c'est un petit hamburger, double fromage, bacon, oignon frit, ketchup, moutarde. Tu fais cuire la viande, le bacon... 3 tranches, et l'oignon ensemble dans la poêle pour avoir l'amalgame des saveurs. Pain toasté non poêlé, fromage cheddar, montagne de pain,
0: montagne de pain, non.
1: Du pain, moutarde, boulette, OK, le montage. Il y a marqué montagne, mais c'est sûrement l'autocorrecteur.
0: Ouais.
1: Montage. Pain, moutarde, boulette, fromage, bacon, oignon, fromage, puis finir avec un pain puis du ketchup. Simple et parfait.
0: Wow!
1: Ouf.
0: Ah, c'est solide, ça.
1: C'est très solide. Puis,
0: moi, je suis un adepte, Stéphanie, de la boulette costaud quand c'est moi qui ai fait.
1: OK.
0: La boulette, elle reste épaisse. Elle reste juteuse.
1: Faut pas qu'elle arrondisse. Faut que t'en mettes quand même.
0: Mais non, droite, là. Okay. Elle est flat. Mais elle reste d'une belle épaisseur. Moi, j'aime ça. J'aime la mode du smash burger.
1: Oui.
0: Mais c'est pas moi qui va le faire.
1: Okay.
0: Si je mange un smash burger, c'est parce que quelqu'un d'autre va me l'avoir fait. Ou je vais mettre plancher ça au restaurant, ça va être mon choix. Mais sinon, chez nous, la boulette est tout le temps comme un peu plus épaisse. Puis moi, pour l'assaisonner, toujours mon mélange de soupe à l'oignon que je sac dedans.
1: Ah oui, c'est vrai, ça.
0: Ça, c'est ma mère.
1: Ma mère faisait ça aussi.
0: Ça, c'est ma mère qui est arrivée avec ça. Puis j'ai adopté ça. Puis moi, arrive-moi pas avec un... Si c'est moi qui ai fait, faut qu'il y ait ça dedans.
1: T'achètes dans le fond la soupe à l'oignon juste pour tes boulettes burger ou presque?
0: Oui, carrément. Carrément, mais moi, je les prépare. J'emballe ça sous vide, je sac ça au congélateur. Quand on veut manger des burgers,
1: c'est fait.
0: Sors ça. laisse un petit peu dégeler, mais hey, c'est pas grave s'ils sont congelés direct sur le grill.
1: Non, on s'en ça se tient bien.
0: Tamponne le pétain. Puis non, mais c'est. Mais après ça, tu sais, pour le montage, mais c'est sûr quand on a les tomates de disponibles, c'est bon. Ça me prend de la sauce barbecue aussi. Moi, une petite sauce bullseye, là. Une petite sauce pâte barbecue. Oh! Ah là, on est en business en tabarnouche.
1: OK. Tu sais,
0: cornichon. S'il y a du bacon, c'est le bonheur quasi total.
1: À la tomate, c'est le fun aussi.
0: Juste de penser à ça, là, je le vois, mon burger dans mon assiette, ça y est, j'ai.
1: Bon, je termine avec Mathieu Desrosiers qui nous a même texté, écoute, à 6h20 matin.
0: Ah, il était pressé de nous donner sa recette, hein?
1: C'était trop bon. Peut-être qu'il avait faim aussi. Il dit, je mets dans ma viande des épices de Montréal. Des épices à steak.
0: Ah, c'est une bonne idée, ça.
1: Pour les condiments ketchup, moutarde, mayo, sauce forte au piment habanero et ghost pepper. Oignon rouge cru, cornichon, slice de piment jalapeno avec la salade, puis sinon, bacon, champignons cru aussi.
0: Tabarnouche, il y en a donc bien du stock!
1: Et lui, là, il fait...
0: Ben non, ben, à moi, il y a une grand gueule, là.
1: Ah! Mais Mathieu, ça a souvent une grand gueule.
0: Oh! Vous autres, votre recette de burger parfaite. Vous nous racontez ça via le 88-724-9870 et via la page Facebook de Haut dans l'Est du Québec. Cherchez pas que si je vais manger à midi.
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2: C'est là-dessus que je vous souhaite une bonne fin de semaine un peu à l'avance. Quoi qu'on va se reparler demain. Hey, demain, à travers tout ça, parce que vous savez qu'on a vraiment une programmation extraordinaire pour l'arrivée de l'automne. Et demain, sniff, sniff, sera la dernière de notre émission des Grands Bazou avec Richard Z. Sirois, à tout le moins pour la formule semaine. On sera là également dimanche avec Richard Z. Et notre toute nouvelle émission fera son apparition dans l'autre week-end. Et ça, ça risque d'être fort intéressant. Puis on vous en dévoile de plus en plus de ces items qui vont s'ajouter dans la programmation. Donc, on sera là, là les fins de semaine, presque toute la journée à part de ça ensemble. On va triper gros, c'est promis. Alors que là-dessus, ben, je vous souhaite un bon retour à la maison, un bon souper pour les gens qui vont se mettre à table. Et bon, on se dit bonne fin de semaine. Comme je vous le mentionnais, on sera avec vous, avec Richard Z demain et également dimanche matin. Et demain, 6h, manquez pas avec Mathieu et Stéphanie. Les 100 000 matin. Et on a les hits qui s'amènent.

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7: Déraillement de deux wagons dans le secteur Rose Bay sur le chemin de fer QNSL a entraîné une interruption de la circulation ferroviaire entre Sept-Îles, Labrador-Cité et Shefferville hier soir. Personne n'a été blessé, précise Rio Tinto IOC. Les équipes de la compagnie effectuent des inspections pour évaluer les travaux à effectuer. Deux candidates s'affichent déjà sur les poteaux à Sept-Îles et dans Duplessis à la suite du déclenchement officiel ce matin de l'élection provinciale du 5 octobre. Quatre candidats sont confirmés dans le comté, dont la députée sortante Catherine Champagne-Jourdain de la CAQ. Meggy Richard représentera le Parti québécois, Roberto Stéa, le Parti conservateur et Janie Bellefleur-Caltuche portera les couleurs de Québec solidaire. Détails sur ma côte nord.com.

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4: Bon jeudi, bienvenue dans les hits. Mon nom est Chuck et je m'installe dans la prochaine heure avec que des numéros 1 des 30 dernières années. On a The Other Side, X and O's, The L King, ce sera là aussi. Et le week-end approche dangereusement. Importer Weekend, Coldplay, Beyoncé s'en viennent. Le temps de décoller. Merci d'avoir choisi la compagnie aérienne des hits. On s'envole avec Lenny Kravitz directement destination les années 90 avec Fly Away sur le meilleur de la musique à haut.

Lenny Kravitz, Fly Away, justement, salutations à tous ceux qui nous écoutent en direct de l'aéroport de Sept-Îles. C'est le fun de vous savoir là. Merci d'être à l'écoute des hits. C'est maintenant M for the Weekend, Coldplay, sur le meilleur de la musique.

devenir un des plus gros hits new country des années 2010. Cruise avec Nelly, c'est Florida Georgia Line qui s'en vient. On aura Thunder d'Imagine Dragons et je suis en vacances de classe moyenne. Le temps d'entendre Talkie Time Machine à haut.

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0: 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Il y a une nouveauté coup de cœur qui s'en vient dans les prochaines minutes. Pour ma part, là, c'est un band que j'adore. J'ai souvent comparé Temper City et Self Aware, la tune qui est numéro 1 là, en ce moment du Hit 15, à ce band-là. Je te dis pas lequel. Essaie de deviner. Pense à Temper City, à qu'est-ce que ça pourrait ressembler. Ben, il y a une nouveauté de ce groupe-là qui s'en vient, je sais, c'est bien mystérieux. Et on a Lose Yourself qui s'en vient, chanson qui était sur la bande sonore de 8 Mile, évidemment le film d'Eminem, chanson qui est rentrée au numéro 1 du Billboard Hot 100. Ça a resté 12 semaines consécutives numéro 1. Moi, dans ma gang, ça a commencé à faire aimer le rap à ceux qui en écoutaient pas, qui écoutaient juste du rock. Ben, ça leur a fait découvrir le rap, puis ils ont commencé à aimer ça. Grâce à Eminem et Lose Yourself qui s'en vient. Ah oh!
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Le groupe Cage the Elephant s'est formé en 2006, donc maintenant 20 ans pour la formation. Le groupe qui vient du Kentucky, mais maintenant est basé au Tennessee, à Nashville, qui est pas nécessairement réputé pour ses plages, mais on a la chanson parfaite pour une fin d'été avec Cage the Elephant. Nouveauté qui s'appelle Beaches in Tennessee, sur le meilleur de la musique à haut.

Et la prochaine tourne n'est pas si vintage que ça, mais quand même, sorti en 98, ça commence à l'être un petit peu dans le monde du DJ. C'est un vétéran, Fatboy Slim, Praise You, sur le meilleur de la musique.

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1: C'est tout pour les hits. Manque pas les 100 000 matins demain matin à 6h pour bien commencer ton vendredi. Pour ma part, on se retrouve dans le Hit 15 à partir de 9h samedi. Mon nom est Chuck, je te souhaite un très beau jeudi soir. Goodbye!
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9: Déraillement de 2 wagons dans le secteur Rose Bay sur le chemin de fer QNSL a entraîné une interruption de la circulation ferroviaire entre Sept-Îles, Labrador-Cité et Schefferville hier soir. Personne n'a été blessé, précise Rio Tinto. IOC. Les équipes de la compagnie effectuent des inspections pour évaluer les travaux à effectuer. 2 candidates s'affichent déjà sur les poteaux à Sept-Îles et dans Duplessis à la suite du déclenchement officiel ce matin de l'élection provinciale du 5 octobre. 4 candidats sont confirmés dans le comté, dont la députée sortante Catherine Champagne-Jourdain de la CAQ. Meggy Richard représentera le Parti québécois, Roberto Stéa, le Parti conservateur et Janie Bellefleur-Caltuche portera les couleurs de Québec solidaire. Détail

Un bon jeu d'histoire en ce 27 août sur la Côte-Nord. Il y a un événement à ne pas manquer en fin de semaine à partir de demain jusqu'au 30 août. C'est la retraite boréale sur l'île Grosse-Boule à Sept-Îles. C'est de retour pour une troisième édition. Donc, si vous voulez vous inscrire et avoir des détails, c'est sur le site lesnordcôtières.ca.

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Bonne nouvelle en ce jeudi soir. La Loto 6 de cœur rapportée à une participante et à la Fondation régionale Hôpital Sept-Îles. Beaucoup. Donc, si vous voulez savoir le montant, rendez-vous sur macoutenor.com et profitez-en pour vous abonner à l'infolettre.

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10: Voici vos nouvelles, Arsenal Média. Deux candidates s'affichent déjà sur les poteaux à Sept-Îles et dans Duplessis à la suite du déclenchement officiel ce matin de l'élection provinciale du 5 octobre. Quatre candidats sont confirmés dans le comté, dont la députée sortante Kateri Champagne-Jourdain de la coalition Avenir Québec. Maggie Richard représentera le Parti québécois, Roberto Stéa le Parti conservateur et Janie Bellefleur-Caltouche portera les couleurs de Québec solidaire. Le Parti libéral n'a pas encore affiché de candidat pour la Côte-Nord. Selon les sondages compilés sur le site Québec 125, le PQ est largement en avance dans la région. Le président et chef de direction d'Aluminerie Alouette croit que l'entreprise de Sept-Îles a posé les bons gestes dans les dernières années pour s'adapter à l'élection de Donald Trump et aux conflits mondiaux dans des régions productrices d'aluminium. Ceux qui passent au travers, c'est ceux qui s'adaptent, affirme Claude Gosselin. Après les premiers tarifs de Trump imposés aux alumineries du Canada l'an passé, l'aluminium de Sept-Îles exporté à 95% vers les États-Unis a été redirigé pour se retrouver moins de 3 mois plus tard à 80% en Europe. Poste Canada intensifie l'installation de boîtes postales communautaires à Sept-Îles. Le changement entraîne un peu de grogne et beaucoup de commentaires, constate le maire Benoît Méthode. La fin de la livraison à domicile par des facteurs est prévue d'ici la fin d'octobre pour 7000 adresses en milieu urbain à Sept-Îles. Et maintenant, la météo sur la Côte-Nord. Ce soir et cette nuit, c'est nuageux, suivi de